0: Et quand nous sommes à l'étranger aussi, cette influence cognitive, elle est présente parce que nous avons peur des bruits forts, même à l'étranger. Et c'est assez simple de comprendre que c'est une Ukrainienne à l'étranger parce qu'il a peur des bruits forts. C'est l'influence cognitive très dramatique et tragique. C'est la principale difficulté pour moi.
1: D'accord.
0: Oui, moi je suis d'accord avec Anastasia. C'est vraiment difficile de d'être toujours vigilante à cause de conditions où on habite. On ne veut pas entendre les bruits forts, même si c'est pas à cause d'attaques, mais aussi juste du quotidien. Je veux dire que, sur mon expérience, on ne le ressent pas en Ukraine, mais quand on est c'est pour moi. Peut-être que quelqu'un le ressent. Et bien sûr, tout le monde est différent. Mais à l'étranger, j'ai été étonnée. Et pas positivement.
1: Et derrière.
2: Et pour moi, peut-être la principale difficulté aujourd'hui, c'est l'incertitude. On ne sait pas toujours comment la journée va se passer. Et cela influence beaucoup notre travail, et notre vie quotidienne. Il faut s'adapter toujours, il faut réorganiser le temps et quand même rester concentré malgré le stress.
1: Ok. On a une question dans la salle.
3: Ma question est, si j'ai bien compris, vous aimez bien votre pays. Vous avez parlé par rapport à la difficulté de chauffage. J'aimerais savoir, est-ce que vous n'avez pas eu à faire une demande pour que l'État puisse vous aider à utiliser des anciens systèmes de chauffage?
2: Non, c'est pas possible, pourtant, parce que le chauffage est égal aux électricités. Quand on n'a pas électricité, on n'a pas de chauffage. C'est travail comme ça. C'est pourquoi cet hiver, il est vraiment très dur. Parce que on n'avait pas d'électricité pendant un jour ou 2 jours. Quand Anastasia avait dit dans sa présentation que la température dans notre université ou notre appartement était 10 degrés, 8 degrés.
3: Ok, merci.
1: On va passer. Karine, on te redonne la parole. On t'écoute.
4: Merci. Alors, je vais poser une question, mais d'abord, encore une fois, je vous remercie. Et surtout, voilà, faut pas vous soyez surpris ou offensés par nos questions, parce que à la fois, malgré les informations qu'on peut avoir sur votre pays, bah, c'est pas du tout la même chose, bien sûr, que d'y être. Même de vous entendre, ça nous donne une petite idée, mais voilà. Donc, il est possible qu'on dise des choses qui peuvent vous surprendre, peut-être même vous blesser. Donc, je m'en excuse à l'avance, parce que c'est pas facile pour nous. On ne peut pas. On peut comprendre ce que vous dites, mais on ne peut pas être complètement à votre place. Alors, moi, la question que j'avais, c'est parce que là aujourd'hui j'ai 3 femmes devant moi. Et à votre avis, est-ce qu'il y a une différence avec les hommes chez vous? C'est-à-dire que d'abord, est-ce que hélas l'effort de guerre a fait que vos camarades hommes ou collègues sont la plupart au front, première question, ou est-ce que dans une université aujourd'hui il y a encore tous les jeunes hommes qui étaient avec vous, et est-ce que vous diriez que vous avez la même résilience, est-ce que ça a changé la solidarité, ou est-ce que ça a changé quelque chose, est-ce que vous avez la même réaction, ou les mêmes ressorts de confiance, ou en tout cas la même énergie que celle que vous nous montrez là ce soir. Est-ce que, voilà, comment vivent les étudiants ou les collègues masculins la situation en Ukraine en ce moment?
2: D'accord, je peux peut-être je vais commencer parler à l'université. Comme j'avais dit, j'étais l'année dernière vice-rectrice de développement stratégique de l'université. Et pour histoire de l'université, de notre université, moi, j'étais la première femme dans le top management de l'université, je dis de recteur et vice-recteur. Mais quand même, si on va parler des deans de l'université, des chefs des départements, il y a, je crois, que 50% des femmes et 50% des hommes à notre université. Et je dirais qu'en principe, il n'y a pas de différence fondamentale entre les hommes et les femmes au travail, surtout à l'université, je crois. Les compétences, la motivation et le professionnalisme ne dépendent pas de gender, je crois. Dans la réalité, certaines différences peuvent exister, par exemple dans les parcours de carrière ou dans la manière dont les responsabilités sont reparties. Mais je veux dire encore que maintenant, les femmes en Ukraine doivent savoir faire beaucoup de travail que les hommes faisaient devant la guerre. Pourquoi? Parce que beaucoup les hommes ont la guerre, et quand même les entreprises, les universités doivent fonctionner. C'est pourquoi les femmes maintenant paient beaucoup de travail masculin.
1: Très bien, alors.
4: Ok, très bien.
1: Merci Daria. S'il n'y a pas d'autres questions dans la salle ni en ligne, je pense qu'on va vous libérer. On va vous remercier, Sofia, Daria et Anastasia, pour votre temps. On espère donc que le projet Erasmus sera lauréat et que vous pourrez venir un jour nous rendre visite ici en présentiel à Albi. Et on vous remercie donc pour votre temps, pour vos témoignages. Passez une excellente fin de journée et en espérant nous vous voir ici très bientôt.
0: Oui, merci beaucoup. Merci
2: Merci
0: beaucoup
2: beaucoup.
0: pour cette
2: Merci
0: opportunité.
2: beaucoup. Merci à vous.
0: Merci.
1: Merci, au revoir.
2: Au revoir.
0: Au revoir.
4: Au revoir.

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1: Rosalia regarde de sa fenêtre la vie du village. Les bancs de la place sont toujours occupés. Vieux et jeunes passent leur journée immergés dans un apparent farniente, scrutant du coin de l'œil leurs voisins à la recherche du prochain commérage. Pendant ce temps, lors de la messe, la voix solennelle du prêtre est soudain troublée lorsque le boss du village rejoint les premiers bancs de l'église. Tout cela, et bien d'autres choses encore, se passe dans un petit village perdu dans les collines de Sicile, à Finèche.

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Avoir une gueule de tolard ne vaut que pour ceux de l'extérieur. Ce recueil, bribes de pensées, mots griffonnés rares, même le papier. Pour écrire ou dessiner un monde meilleur, frasque sur tous les tons, la somme de nos émotions en toile de fond, refoulée. Nous sommes intervenants, mais qui est intervenu? Toi qui écoutes, qui lis, prête attention aux mots de ceux que tu n'entends plus. Point de suspension. Point d'interrogation. Virgules et lettres, et puis, nous ne sommes pas les messagers. Le cœur est dans ton camp, toi qui ne sens même plus le parfum de ta liberté. Il nous aurait fallu 5 ans, peut-être, pour nous dire ce que nous nous sommes écrits. Bien sûr, merci. Car nous avons partagé point d'orgues et abysses. J'ose espérer que vous trouverez la force, celle de lire ceci, celle de survivre où vous êtes, où nous sommes. Gardez la foi en vous. Gardez foi en vous, là, caché entre l'arbre et l'écorce. Dieu sait comme il est dur qu'un proche parte derrière les murs. J'ai un nœud au cœur, là. Là, une sinistre blessure, chaque fois que je sors. Le feu au front, une subtile chaleur. Le souvenir de mon sera parti, les moments simples que l'on oublie porter, disparus. Les aider, je n'ai pas su. Ce n'était pas un de ceux dont les actes sont dépassés par les mots. Ce n'était pas un de ceux dont la bonté est écrasée par ces mots. Qui appelle tout le monde cousin et plante son frère dans le dos. Il était le reflet de notre propre impuissance. Parfois nous en sommes l'ombre, la conséquence. Avec les mêmes cartes, qui d'entre nous aurait joué la partie sans un brin de démence? Il va bien, c'est mon seul salut. Aujourd'hui je regarde, je vois les yeux de ceux qui sont sortis. Et les yeux de ceux qui sont sortis disent construire. Construire un frêle esquif. Vivre sa vie slalomée entre les récifs. Certains naviguaient en père peinard sur la grand-mare. Des canards. Eux, leur fluctuate nec mergiture, ce n'était pas de la littérature. Brassens, eux, c'étaient les copains de l'autre bord. Nous ne savons rien de ceux qui ont écrit ce recueil de pensées, mots griffonnés rares. C'est offert par la maison, c'est dit. Ce n'est pas tous les jours que vous pourrez. Alors, vous qui écoutez, vous qui lisez, ouvrez.

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0: Afin de survoler très brièvement les engagements sociaux de Jean Jaurès, nous nous reporterons aux travaux de l'historien Henri Guillemin et ses interventions, et nous ferons appel à de courts extraits du film de Jean-Daniel Verhaeghe, Naissance d'un géant, dans lequel Philippe Torreton prête sa voix au grand tribun Jaurès.
1: Calvignac.
2: Alors, Rock 225, Calvignac 355. Ouais.

0: Melchior Croc, 1012 voix. Jean-Baptiste Calvignac, 1511.
1: Alors, battus, nous sommes battus.
2: De combien, monsieur Humblot?
1: Calvignac est à 500 voix d'avance. Il n'y a rien à faire.
3: Bistre-ci, Humblot, c'est la guerre. Vous m'entendez? La guerre!

0: Alors aujourd'hui, pour changer de climat, je voudrais que nous respirions un peu d'air pur en la compagnie de quelqu'un dont la seule présence nous rend l'estime pour la race humaine. Je veux dire Jean Jaurès. D'où est-ce qu'il sortait, ce Jaurès? Un garçon qui était né en 59, donc 11 ans avant le conflit de 1870. Ses parents étaient pauvres, il était né dans le Tarn. Sa mère avait une toute petite propriété qu'on appelait la Fédiale, avec 4 hectares et demi. Il avait fait ses petites études à Castres. Tout un garçon gentil, intelligent. Et quand on lui demandait vers 11 ans ou 12 ans ce qu'il voulait faire, il disait qu'il voulait être receveur des postes. Alors ce qui s'est passé d'extraordinaire dans son cas, c'est qu'un inspecteur général qui venait de Paris, qui s'appelait Deltour et qui passait en inspection à Castres, avait repéré ce petit garçon, probablement que l'instituteur l'avait mis en avant parce que c'était le meilleur de la classe. Il avait demandé ce qu'il voulait faire, il avait dit receveur des postes, ça faisait déjà plaisir au papa qui était dans une situation sociale très inférieure et qui se disait un fils fonctionnaire c'est déjà pas mal. Et cet inspecteur avait dit, mais non, il me semble que ce garçon est doué pour faire des études supérieures, enfin du moins déjà aller au lycée, et puis du lycée il pourrait peut-être passer un peu plus haut, et c'est comme ça que Jean Jaurès n'est pas devenu un receveur des postes, mais est devenu un professeur. C'était ça sa vocation, il est entré à l'école normale à 19 ans, premier de sa volée, comme on dit. Il a été très brillant, infiniment brillant à l'école, il était spécialisé dans la philosophie. C'est du reste pas un garçon qui se passionnait pour la politique. Oh, il avait son option en politique, il savait très bien ce qu'il voulait. Il y était entré en 78, vous vous rappelez peut-être que c'est justement le moment où les républicains, entre guillemets, vont prendre le pouvoir. Il avait été élevé dans la religion catholique et jusque vers 16 ans, 17 ans, il y avait cru, même avec une certaine ferveur. Et puis, par un mouvement spontané de son esprit, pas du tout parce que la morale chrétienne le gênait, mais parce qu'il lui semblait que son intelligence répudiait des dogmes qui étaient fondés sur des légendes, il s'était donc séparé du catholicisme. Alors il avait applaudi au fait que c'était plus les cléricaux qui gouvernaient, mais je vous le répète, ça n'était pas quelqu'un pour qui la politique était une passion, c'était la philosophie qui était sa passion. Le voilà qui est nommé professeur de philosophie au lycée de Albi. Il se réjouit parce que son père ne pouvait plus travailler, il était colporteur de campagne et ce père avait une jambe paralysée, alors le petit Jaurès s'est dit, avec mon traitement de professeur, je vais pouvoir aider mes parents, il ne les aidera pas longtemps parce que le père disparaît assez rapidement. Il vit donc à Albi avec sa mère et il prépare sa thèse, une thèse d'enseignement supérieur, une thèse de philo. Nous sommes arrivés à l'année 84-85, et voilà que pendant qu'il est professeur à Albi, et qu'il donne même des cours maintenant à l'université de Toulouse, les républicains du coin viennent lui dire, est-ce que vous ne donneriez pas votre nom, puisque c'était un scrutin de liste, à la liste des républicains qui vont se présenter aux élections de 85. Si vous vous rappelez ce que j'ai raconté, en 85, il y avait eu un mouvement d'opposition contre les républicains, un mouvement royaliste. Jaurès dit, oh non, je n'ai pas du tout envie de me mêler de politique, ça ne m'intéresse pas. On insiste, on lui dit, mais il y a une menace contre la République, il finit par céder. Et effectivement, le voici qui est élu, il est élu le plus jeune député de France aux élections d'octobre 1885. Dans sa première législature, Jaurès ne se manifeste pas beaucoup et on dira même plus tard, en opposant sa conduite d'après 1900 à sa conduite de 85-89, on dira, il vient de loin, il appartenait presque au centre-gauche. Non, il s'était inscrit nulle part. Mais enfin, il votait, il soutenait les gouvernements opportunistes et quand on lui présentera un certain nombre de ses votes pour dire, vous voyez à quel point il était conservateur, il faut faire attention que ce Jaurès, jeune député, s'est trouvé en présence d'un problème que vous connaissez, que je vous ai raconté, qui est l'histoire du boulangisme. Jaurès était vraiment pour de bon un républicain et s'était dit, boulanger, c'est un danger césarien, enfin c'est la République qui va tomber entre les mains d'un soldat, pas question. Alors c'est pourquoi il avait soutenu des gouvernements qui, socialement, étaient très conservateurs. Mais je vais vous apporter un petit détail avec une de ces dates dont j'ai la manie. C'est en octobre 85 qu'il était entré à la Chambre, en octobre 85. Et en avril 86, il n'avait pas perdu de temps, En avril 86, il avait déjà déposé un projet de loi en faveur des retraites ouvrières. 1886, et vous vous rappelez que c'est seulement en 1910 qu'on fera un semblant, enfin un simulacre ridicule de retraites ouvrières après avec Briand. Et bien en 86, Jaurès avait demandé que l'on étudie un projet de retraites ouvrières et dans les considérants de son projet de loi, il avait écrit exactement ceci. Si ce projet est voté, ce sera un premier pas sur la voie de ce socialisme vers quoi tout nous achemine. Alors il ne faut pas nous raconter de blagues en disant que Jaurès est devenu tardivement socialiste. Dès 86, il avait donc 27 ans, il avait déjà décidé dans sa pensée que c'était le socialisme qui était la vérité. Le socialisme en 85-89, c'est presque rien. À la Chambre des Élysées, c'était 7 ou 8 députés, même pas. Et les voix socialistes à travers la France s'élevaient, je vous l'ai dit, je me le rappelle, à environ 90 000 voix. Moins de 100 000 voix socialistes à cette époque dans toute la France. Mais Jaurès, qui avait beaucoup réfléchi et qui avait fait une thèse secondaire, il faut faire une thèse complémentaire hein, dans l'État. Bon, sa thèse complémentaire, sa thèse secondaire était sur les origines spirituelles du socialisme allemand. Jaurès disait, ah, ces socialistes à la Chambre, c'est des braves types. Seulement, ils n'ont pas de doctrine. Ce sont des petites sectes agitées et fanfaronnes qui passent leur temps à s'anathématiser les unes les autres, mais l'immense mérite de ces socialistes, c'est qu'ils posent les vraies questions. À savoir que les questions étaient bien moins d'ordre politique que d'ordre social, et qu'il fallait avant tout regarder les problèmes économiques. Alors, en 1889, aux élections de 89, il est battu parce qu'il est trop à gauche, ça ne le préoccupe pas du reste. On nous raconte, ça a été un désastre dans sa vie parce qu'il n'était plus député, pas du tout. En réalité, à ce moment-là, Jaurès n'avait pas encore terminé sa thèse de philosophie, une thèse qu'il appelait « De la réalité du monde sensible », et il y tenait tellement qu'il aurait même été élu, il eût démissionné. Car nous avons une lettre de lui au recteur de l'Université de Toulouse, au début de l'année 89, et les élections sont en septembre 89, où il dit « Quel que soit le résultat des élections, je demande à reprendre mon enseignement à la rentrée ». Il a fini sa thèse en 92, c'est fait, alors il se sent disponible. L'année 92, c'est celle où il y a cette terrible grève de Carmaux, dont on parlera à travers toute la France. Le marquis de Solages, qui est le propriétaire de Carmaux, qui est le maire, qui est le député, le propriétaire des mines de Carmaux, croit nécessaire de s'effacer politiquement pour mettre un homme de paille à sa place, ce qui fait une élection partielle. Le jeune Jaurès se présente à cette élection partielle qui était en janvier 93, il est élu. Et puis voilà que c'était la fin de la législature. Au mois d'août 93, il y a des élections nouvelles. Jaurès se représente, il est élu. Et c'est le 21 novembre 93 que Jaurès devient le leader, on peut le dire. C'est un mot que j'aime pas parce qu'il est anglais et qu'il faut parler français. Le chef, si vous voulez, le chef incontesté de ce groupement socialiste qui maintenant compte 51 députés. Et je me rappelle vous avoir cité une phrase que je me permets de reciter maintenant, du 21 novembre 93, lorsque Jaurès, jeune député, apparaît à la tribune. Et s'adressant aux opportunistes, il leur dit « Vous vous dites républicain et vous ne voulez pas faire le programme républicain. » Parce que la République, quand on y réfléchit et quand on déplie ce mot, elle contient le socialisme qui vous épouvante. Eh bien, nous, socialistes, nous ferons la politique de la République à votre place et vous serez obligés de vous battre contre nous avec le soleil dans les yeux.
1: Calmet a raison. Je ne suis pas un socialiste de naissance. Il me semble d'ailleurs que ce problème dépasse ma modeste personne. En effet, si le marquis de Solages, par exemple, n'a pas supporté l'élection de Calvignac à la mairie de Carmaux, c'est que c'était la première fois que cela arrivait. Auparavant, la majorité des mineurs ne votaient pas socialiste, mais élisaient le candidat du patronat. Il n'était donc pas naturellement socialiste de naissance. Ils le sont devenus. Il a fallu les convaincre. Au début, cher camarade Calmel, combien étaient syndiqués à tes côtés? Autant qu'ils m'en souviennent, peu, et même fort peu. Il n'y a donc pas non plus de syndicalistes de naissance. Alors certes, nous progressons. Mais s'il ne faut compter que sur la seule minorité exemplaire des socialistes de naissance pour vaincre le capitalisme, excusez-moi, mais nous risquons d'attendre, et même d'attendre longtemps. S'organiser collectivement, politiquement, syndicalement, c'est rompre avec l'aliénation, c'est résister au matraquage des puissances de l'argent et de la presse qui lui est affidée. Et c'est un effort, mes amis, considérable. Aussi, à chaque fois qu'un ouvrier ou qu'un intellectuel s'engage contre le capital et rejoint le camp des opprimés, je ne lui demande pas ce qu'il pensait hier, mais je le félicite d'abord de combattre avec nous la bourgeoisie. Si je suis candidat à la candidature, c'est pour faire progresser ce combat. Citoyens, camarades, je suis aujourd'hui devant vous parce que la République est en danger. Elle agonise. Elle a, certes, brisé la monarchie, apporté des libertés nouvelles, instauré la laïcité dans les écoles. Mais la voilà sous la domination de grands groupes capitalistes, industriels et financiers. C'est la République des Solages, c'est la République des exploiteurs. L'affaire de Panama illustre cette situation. Le capital achète les représentants du suffrage universel. Il en fait ses valets. Seul le combat pour briser le capital sauvera la République.

Alors, on ne va pas le suivre, pas à pas, Jaurès, mais je voudrais vous apporter un certain nombre de textes peu connus de lui et explicites et qui vous montreront la lucidité, l'intelligence et la force d'impact de cet homme. Prenons par exemple ce qu'il a dit sur Léon XIII. Je vous ai rappelé que Léon XIII, quand il avait d'abord demandé le ralliement, puis quand il avait lancé son encyclique Rerum Novarum, c'était comme ça qu'on prononçait, avait fait illusion à quelques-uns. Et Jaurès, lui, avait dit « C'est un pape à la voix futée. L'Église ne s'est tournée vers les faibles que le jour où ils ont commencé à être une force. » Si vous vous rappelez, j'avais cité une phrase de Bernanos qui est de 1945, et bien Bernanos, je ne sais pas si vous en rendez compte, citait exactement ce que Jaurès avait dit en 1892. Il dit « L'Église, elle me fait penser à un homme sévère, à un de ces grands bourgeois, pris soudain de tendresse à l'égard d'un parent pauvre, parce qu'il le voit en passe d'obtenir un gros héritage. Et en fait, qu'est-ce qu'il y a derrière Rerum Novarum, disait-il ? Exactement l'analyse que j'avais tenté de vous présenter. C'est l'Église qui s'offre aux classes dirigeantes comme un contrefort indispensable contre le socialisme. Et se permettant de prophétiser, mais les événements lui donneront raison, il dit tôt ou tard, Rome se rejettera vers la réaction politique et sociale. Ben, Dieu sait si on a vu avec le pape Pie X. Mais se tournant vers les opportunistes, vers ces radicaux ou demi-radicaux qui s'acharnaient à un anticléricalisme qui, quelquefois, allait au-delà de l'anticléricalisme pour devenir une irreligion militante, il leur avait dit cette phrase qu'on a souvent citée. Vous avez arraché, vous avez éteint, vous avez terminé la vieille chanson qui berçait la misère humaine. Mais la misère humaine s'est réveillée, et elle s'est réveillée avec des cris. Et c'est à elle, maintenant, que vous allez avoir affaire. Nous voici arrivés à l'affaire Dreyfus. Non, auparavant, il faut que je vous parle de l'affaire Perrier, Casimir Perrier. Je ne sais pas si vous vous rappelez que je vous avais dit très brièvement que Casimir Perrier, le Vaudor en personne, qui était président de la République, avait démissionné assez rapidement sa présidence de la République parce qu'il avait été profondément humilié de voir un certain Géraud Richard, un journaliste parisien, qu'on avait fait passer en jugement parce qu'il avait lancé un article insultant pour le président de la République qu'il avait appelé « Abra Casimir ». Et Jaurès avait demandé à être l'avocat, on peut le faire, sans être avocat, à être l'avocat de Géraud Richard devant les assises. Alors là, je voudrais vous apporter au moins un petit morceau de la plaidoirie de Jaurès. Jaurès avait commencé par dire « Casimir Perrier, c'est un prénom qui a cessé d'être un prénom. Depuis deux générations, il a été incorporé au nom de famille afin que l'orléanisme autoritaire, avide et sanglant de l'aïeul fût désormais le patrimoine impérissable des Perriers. Les Perriers, dit-il, c'est le capitalisme en action, en pleine action. Et les scandales pullulent sur lui comme sur un organisme en décomposition. Qui c'étaient les Perriers au départ au XVIIIe siècle ? Ben, des gens qui, comme tous les affairistes d'alors, qui se font passer pour le tiers état et qui vont envahir la constituante, et des gens qui voulaient supprimer les nobles, mais pour les remplacer. Claude Perrier, l'homme du Vizille, l'industriel, après Thermidor, se précipite sur Paris, spécule sur les assignats, exerçant en outre ses talents dans la fourniture de guerre, dans les fournitures de guerre. Puis il entre aux mines d'Anzin et à la Banque de France. Et voici le Casimir ensuite, le banquier de proie, qui guettait les sinistres commerciaux et s'enrichissait de la dépouille des naufragés. Puis ce pilleur d'épaves s'était fait naufrageur, régent de la Banque de France et membre du comptoir d'escompte. Il refusait tout crédit aux industriels qu'il voyait en difficulté. Puis, lorsqu'il les tenait à la merci, il leur ouvrait les guichets de sa propre gang, mais en leur imposant un escompte usuraire. C'est comme ça, disait Jaurès, qu'il est devenu ministre sous Louis-Philippe. Avec un tel antécédent, il était tout indiqué pour la monarchie rêvée par Benjamin Constant. Il a fait mitrailler les canuts de Lyon, qui gagnaient alors 18 sous par jour pour 18 heures de travail. Et parallèlement, il couvrait les vols commis aux dépens du trésor que pratiquait sa propre compagnie d'Anzin, laquelle déclarait 150 000 francs de bénéfices annuels, alors que ses bénéfices étaient de l'ordre de 3 millions. Casimir Perrier avait du reste en 1824 abaissé de 34 à 30 sous par jour le salaire des mineurs, ce qui accroissait encore ses dividendes. Ainsi, concluait Jaurès, il importe que les Français sachent un peu qui est ce président de la République que le centre-gauche leur a donné pour la défense sociale. Ce Casimir Perrier, petit-fils du Casimir de Louis-Philippe, c'est la fortune prélevée sur la misère ouvrière par un premier Casimir qui a donné au Casimir actuel le pouvoir destiné à perpétuer cette misère.
et les coquins du jour qui n'ont pas pu parvenir encore à l'autorité morale, mais leur viendra qu'ils soient patients, se sentent protégés par la majesté des rapines séculaires dont le temps a effacé la honte, mais sans en abolir les profits. Voilà ce que Jaurès avait carrément osé dire devant les assises. Vous pensez qu'il était soigneusement repéré du côté des conservateurs. Immédiatement après les attentats anarchistes, on avait voté à la Chambre ce que les socialistes appelleraient les lois scélérates. Et ces lois scélérates, c'était, à travers les anarchistes, le moyen de poursuivre tous ceux qui essayaient de proposer un remède à l'iniquité sociale. Alors Jaurès avait fait lui aussi une proposition intéressante. Seront considérés comme ayant provoqué aux actes de propagande anarchiste tous les hommes publics, ministres, sénateurs et députés, qui auront trafiqué de leur mandat. Car, disait-il, on voit trop souvent la politique et la finance causer dans les coins et trinquer ensemble. Et il a même donné un exemple précis que je vais vous apporter, les chemins de fer du Sud. Je ne sais pas si vous vous rappelez une histoire que j'avais évoquée rapidement à propos des avantages des compagnies ferroviaires. Il y en avait une, la compagnie des chemins de fer du Sud, qui avait obtenu déjà une mise de fonds de l'État, sa fameuse garantie de dividendes, mais au bout de plusieurs années, elle n'avait rien fait, quoique ayant encaissé. Alors en 1995, Jaurès va prendre la parole pour expliquer le coup un petit peu précisément. On nous disait, on disait à la Chambre, qu'il fallait accorder à la compagnie une garantie d'intérêt de 5% et qu'elle ne pourrait émettre des obligations à plus de 363 francs. À peine le vote avait-il été enlevé que la compagnie a lancé 61 000 obligations à 418 francs, si bien que par le seul fait du vote de la Chambre et sans qu'aucun travail eût été accompli, la compagnie concessionnaire réalisait déjà sur une première émission 1 109 000 francs de bénéfices nets et sur une seconde émission 3 364 000 francs. Nous voilà arrivés maintenant à l'affaire Dreyfus. Et là, je voudrais vous apporter une petite analyse de Jaurès, bref, ne vous inquiétez pas, mais que je trouve très pertinente sur le rôle de l'armée. Il avait expliqué, ça il le dira en 1910 dans son livre « L'armée nouvelle », qu'au moment du boulangisme, ce n'était pas effectivement un danger militaire, parce que derrière Boulanger, il n'y avait pas beaucoup de militaires. Il y avait les fameux gens du centre-gauche ou de l'extrême-droite, mais pas du centre-gauche, je me trompe, de l'extrême-droite, mais avec l'affaire Dreyfus, c'est autre chose. C'est bien, disait-il, la corporation militaire qui entrait en ligne. Pour couvrir un crime militaire, tout l'état-major donnait, impérieux, se dressant comme une puissance supérieure aux autres puissances, menaçant le jury, c'est ce qu'avait fait Bois d'Effre au procès de Zola, menaçant le jury de toutes les catastrophes et de la ruine même de la patrie, si ce jury osait dire la vérité ou même seulement voir la vérité, se servant de faux et acceptant qu'on glorifiât le faux comme un effort suprême de patriotisme. C'était une sorte de coup d'État, sourd et ignominieux, qui n'allait pas jusqu'à l'audace des séditions à ciel ouvert, mais qui encourageait, sans oser s'y livrer, les tentatives factieuses et qui essayait de noyer la justice, la pensée, tout l'esprit de la République, sous un flot énorme et sale, sous un déluge de mensonges, d'injures et de fanatismes. L'armée travaillait pour la sécurité des coupables et pour son propre privilège d'autorité. Quand il écrit ça, Jaurès, il oublie de rappeler ce qu'il avait fait dans son journal qui était La Petite République, où il faisait mettre assez souvent une insertion en première page. Cette insertion était la reproduction d'une dépêche, c'est pas si c'était le mot qu'on employait, une circulaire, que Saint-Just, en décembre 1993, avait envoyé d'accord avec Robespierre. Et dans cette circulaire, Saint-Just disait « L'insubordination des généraux est la pire dans une république. Dans un État libre, c'est le pouvoir militaire qui doit se trouver le plus astreint. » Après, Jaurès va s'occuper, je vous l'ai dit, de défendre Combes, de soutenir Combes. Il veut la séparation et à propos du concordat, j'ai un mot de lui à citer qui est peu connu. Et il dit « Ce concordat napoléonien avec ses oripeaux, le catholicisme officiel dont Napoléon avait drapé son césarisme païen. » Mais essayons de regarder maintenant vers quoi il voulait aller Jaurès et quelles étaient ses idées profondes. Voilà, sa grande idée au départ, ça avait été l'unité des socialistes. Il se sentait bien que ces gens d'une part n'avaient pas assez de doctrine et d'autre part étaient éparpillés. Alors ce qu'il voulait créer, c'était un mouvement puissamment unitaire. Et comme les socialistes étaient encore divisés, il avait pensé qu'au moment de l'affaire Dreyfus, à cause du côté passionnel de l'affaire Dreyfus, on pouvait trouver là un ciment capable de grouper en un seul bloc, d'abord défensif puis offensif, les forces ouvrières.

0: On vous dit aussi, Jaurès n'est pas membre du Parti Socialiste.
1: Ça, tu peux pas dire le contraire.
0: Mais de quel Parti Socialiste parlez-vous, camarade? De la Fédération des Travailleurs Socialistes de France, qui dénonce le Parti Ouvrier Socialiste Révolutionnaire, ton parti, Calvignac, lequel s'oppose au Comité Révolutionnaire Central, et tous, vous êtes ligués contre le Parti Ouvrier de Jules Guesde, le plus puissant, certes, mais le plus sectaire. Alors je vous repose la question, de quel Parti Socialiste me parlez-vous? Le mouvement socialiste aujourd'hui en France est divisé en sectes qui s'affrontent. Vous étiez unis pendant la grève, camarades. Souvenez-vous-en. Et c'est parce que vous étiez unis que vous avez gagné. Et c'est parce que vous avez gagné que nous sommes là ce soir.

0: De nombreux camarades vous disent, non sans une certaine perfidie, Jaurès est un idéaliste.
1: Faut pas le nier.
0: Cher au couturier, je ne sépare pas l'idée de sa mise en œuvre. Avec Marx, je crois que toutes les réformes qui pourront être arrachées au capital doivent l'être. Et j'estime, pour ma part, que la journée de 8 heures, le droit syndical, l'instruction gratuite, publique de tous les enfants, sont autant d'étapes vers le socialisme. Mais pour cela, les ouvriers doivent s'organiser syndicalement, mais aussi et surtout politiquement. Alors, au couturier, être idéaliste avec Marx, ça me va.

0: Jaurès est quelqu'un qui est passionnément orienté vers cette libération humaine. Et il a aussi une arrière-pensée. Et il va la dire, son arrière-pensée. Il l'écrit en 1910 dans un chapitre de son Armée Nouvelle. J'ai sur ce monde, si cruellement ambigu, une arrière-pensée sans laquelle la vie de l'esprit me paraîtrait intolérable à la race humaine. Et qu'est-ce que c'est que cette arrière-pensée? C'est à savoir que toute organisation sociale, la meilleure même qui soit, n'est en faveur que de l'individu, de l'homme. L'homme a à accomplir sa destination.
1: Mais seule l'appropriation collective des moyens de production mettra fin à l'exploitation de l'homme par l'homme, à la suggestion de l'homme à l'homme, à l'horrible lutte de l'homme contre l'homme.

rassembleur des socialistes, directeur de l'Humanité, dans la France de 1914, Jaurès est un homme politique qui compte. Grand orateur, il suscite l'admiration de tous les parlementaires, y compris ses ennemis, lorsqu'il s'exprime à l'Assemblée. Mais il est honni des milieux nationalistes qui ne voient en lui que Jaurès l'Allemand, car il joue un grand rôle dans l'international où le Parti socialiste allemand domine. Pacifiste convaincu, il a pesé de toute sa force de conviction en 1913 pour refuser le vote de la loi des 3 ans, instituant une plus longue période de service militaire pour tous les Français. Mais Jaurès n'en est pas moins soucieux de l'intérêt de la nation. Dans l'armée nouvelle, il jette les bases d'une défense du pays pour tous les citoyens. Militant acharné de la vérité et de la justice, il a soutenu le capitaine Dreyfus. En 1914, il dirige la commission parlementaire qui enquête sur l'affaire Rochette, une affaire de corruption. Et là encore, il est question de justice et de vérité. Républicain, socialiste, humaniste, Jaurès incarne le courage en politique.

0: dernier discours de Jean Jaurès, prononcé le 25 juillet 1914. Citoyens, je veux vous dire ce soir que jamais nous n'avons été, que jamais depuis 40 ans, l'Europe n'a été dans une situation plus menaçante et plus tragique que celle où nous sommes à l'heure où j'ai la responsabilité de vous adresser la parole. Ah, citoyens, je ne veux pas forcer les couleurs sombres du tableau. Je ne veux pas dire que la rupture diplomatique dont nous avons eu la nouvelle il y a une demi-heure entre l'Autriche et la Serbie signifie nécessairement qu'une guerre entre l'Autriche et la Serbie va éclater. Et je ne dis pas que si la guerre éclate entre la Serbie et l'Autriche, le conflit s'étendra nécessairement au reste de l'Europe. Mais je dis que nous avons contre nous, contre la paix, contre la vie des hommes à l'heure actuelle, des chances terribles, et contre lesquelles il faudra que les prolétaires de l'Europe tentent les efforts de solidarité suprême qu'ils pourront tenter.
1: Il n'y a rien à faire.
2: Bistre aussi, un blot. C'est la guerre. Vous m'entendez ? La guerre.
3: Seule l'appropriation collective des moyens de production mettra fin à l'exploitation de l'homme par l'homme, à la suggestion de l'homme à l'homme, à l'horrible lutte de l'homme contre l'homme.
2: C'est la guerre. Vous m'entendez ? La guerre.

Le courage, c'est d'aimer la vie et de regarder la mort d'un regard tranquille. C'est d'aller à l'idéal et de comprendre le réel. C'est d'agir et de se donner aux grandes causes sans savoir quelle récompense réserve à notre effort l'univers profond, ni s'il lui réserve une récompense. Le courage, c'est de chercher la vérité et de la dire. C'est de ne pas subir la loi du mensonge triomphant qui passe et de ne pas faire écho de notre âme, de notre bouche et de nos mains aux applaudissements imbéciles et aux huées fanatiques.

31 juillet 1914. Jean Jaurès est arrivé tard à l'humanité. L'état de danger de guerre a été proclamé en Allemagne. Est-ce la mobilisation? Est-ce la guerre? Jaurès anxieux a conversé tous les jours avec les ministres. Trois pensées l'ont animé. À tout prix, retenir les initiatives imprudentes de la Russie tsariste. À tout prix, assurer la pleine entente avec l'Angleterre. Enfin, proposer un arbitrage, recours suprême de la paix. Les dépêches tardent, il est 20 heures. Allons dîner au plus près, au croissant, dit-il, nous y serons davantage entre nous. Il y a là avec lui ses amis de parti, ses collaborateurs. Entre deux, Jean Jaurès est assis. Il fait chaud, la fenêtre est ouverte, un brise-bise sépare seul Jaurès de la curiosité ou de la malfaisance de la rue. Il est déjà 21h40. Tout à coup, le brise-bise s'agite brutalement et se déplace. Une main s'avance vers la tête de Jaurès. Un scintillement de nickel, deux éclairs, deux claquements. Dès le premier, Jean Jaurès s'est incliné doucement sur le côté gauche. Une clameur déchirante et aiguë de Marguerite Poisson. Ils ont tué Jaurès! Dans la rue, Raoul Villain est presque aussitôt arrêté. Au milieu des sanglots, le docteur prononce « Messieurs, Monsieur Jaurès est mort ».

Raoul Villain, l'assassin de Jaurès, arrêté l'arme encore fumante à la main, sur le lieu même de son crime, sur le trottoir du Café du Croissant, sera pourtant acquitté par la justice de la République française. La veuve Jaurès devra même payer les frais du procès. Libre, le nationalisme catholique Raoul Villain, qui a reçu une forte somme d'un soi-disant héritage, partira, quelques temps plus tard, s'installer, bien confortablement, en la très catholique Espagne encore royaliste, au chaud soleil des Baléares, où il se fera bientôt bâtir une jolie maison à Ibiza. Raoul Villain espère y terminer tranquillement ses jours, près d'une plage abandonnée, entre coquillages et crustacés. Seulement, voilà, son compte à rebours a commencé. Les vengeurs rouges et noirs vont finir par surgir des pages jamais refermées de l'histoire sociale. En effet, suite à les élections, l'Espagne devient république. Alors, en juillet 1936, les forces réactionnaires de l'armée et de l'Église organisent un coup d'État contre la jeune république. Le 19 juillet à l'aube, l'armée surgit des casernes dans toute l'Espagne en même temps et à la même heure, y compris aux îles Baléares. En réaction à ce coup d'État mené par le général Franco, le peuple espagnol se soulève, prend les armes et déclenche sa révolution. Ce sera la révolution la plus profonde de l'histoire du monde. Dans sa jolie maison d'Ibiza, Raoul Villain ne se doute encore de rien.

Sur la côte, juste en face de l'archipel des Baléares, c'est la Catalogne insurgée, tout entière aux mains du peuple libertaire. Les travailleurs se sont soulevés au matin même du coup d'État fasciste, ont vaincu les franquistes et collectivisé les moyens de production de cette région la plus industrialisée de la péninsule. Collectiviser pour faire plaisir à Jean Jaurès ? N'exagérons pas, car en même temps, il s'agit de se passer de l'État, même républicain. Le principal outil, la CNT anarcho-syndicaliste, cette Confédération nationale du travail, forte de ses 2 millions de syndiqués et un seul permanent payé, son secrétaire général. L'autogestion de l'Espagne libre est un succès. Alors, ces fils du peuple, Hijos del Pueblo, les anarchistes de Barcelone, expédient un détachement de 500 miliciens en bleu de travail, armés de vieux fusils, reprendre les Baléares à quelques enclablures de leur côte. Île après île, l'archipel est repris aux fascistes par le peuple en armes. Nos pasaran. Mais l'aviation italienne de Mussolini va bientôt venir les bombarder. Par hasard, les combattants libertaires trouvent un Français effrayé qui se cache dans une jolie maison d'Ibiza, mais dont les voisins connaissent l'identité véritable. C'est le méchant Raoul Villain, au nom si prédestiné. « Oui, c'est moi, mais la justice de la République française m'a acquitté !» bafouille-t-il en tremblant de tous ses membres, lui dont la main n'avait pourtant pas tremblé au moment de tirer dans la tête de Jaurès, par derrière. En guise de calmant contre la tremblotte, les anars espagnols, bon prince, lui offrent quelques dragées de plomb prolétarien le long du mur de la jolie maison pour le changer un peu des crustacés et des coquillages. Voilà Jean Jaurès enfin vengé. Lui, socialo-réformiste, député indemnisé, avocat reconnu, homme politique à cravate, gilet et monstre gouchet, qui voyait l'État au-dessus des classes sociales, qui croyait en la justice républicaine et au Parlement, vengé devant l'histoire par ceux-là même qui ne croient ni au Parlement, ni en l'État, ni en sa justice de classe. Prenons le temps de réfléchir un petit peu là-dessus.

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Et on va parler de l'année 1991. 91, c'est l'année de sortie du premier album de rap via IAM, Supreme, NTM ou encore MC Solar qui voit cette année-là son single « Bouge de là » le rendre célèbre. 91, c'est aussi l'année où Danny Briand perd la tête depuis qu'il a vu Suzette. C'est aussi en 91 que nous quittent Serge Gainsbourg, Mort Schumann, Yves Montand, Miles Davis ou encore Freddie Mercury. Toujours en 91, Nirvana explose les ventes avec le titre « Smell Like Teen Spirit ». Et en février 91, c'est la fin de la guerre du Golfe aussi, par une victoire de la coalition au bout de 6 mois et 26 jours de combat. Mais une guerre n'est jamais vraiment terminée puisque dans l'après-guerre, au printemps 91, survient le massacre des Kurdes et des chiites que la coalition avait incité à se révolter contre Saddam Hussein. En 91, toujours et sans aucun lien direct, vient au monde Jim Bauer, fils d'Axel Bauer et de Nathalie Cardone. Il grandit à Carpentras, où il est chanteur de rue pendant ses études. Après son bac, il entre au cours Florent à Paris et chante notamment dans les rues de Montmartre ou encore dans le métro. Après être passé par l'émission The Voice en 2021, émission qu'il avait pourtant jusque-là refusé de faire durant 10 ans, Jim Bauer sort son premier album en 2022, puis son second en 2024. Un album intitulé BB98. Album dont on écoute le titre « Le sentiment de verre » sur Radio Albitzès.

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1: Radio Diffusion Télévision Française présente.
2: Le mardi 19 mai à 17h30 à Carmo, Liberny, librairie, café, galerie accueille l'atelier d'écriture créative d'Alison, ouvert à tous et toutes et à prix libre. Comment ça se passe? Des jeux d'écriture pendant 1h30, chacun et chacune peuvent laisser libre cours à son imagination, avec son style, sa personnalité et son humeur du jour. Pas besoin d'avoir de l'expérience. C'est en partenariat avec l'association Le Tarnastan, participation financière à prix libre. On met ce qu'on veut ou ce qu'on veut donner. Inscription ouverte à tous et toutes auprès d'Alison, 06 62 01 85 45 06 62 01 85 45 ou par mail alisonvieuxmaire@gmail.com. Le Médicobus du Tarn revient en pays carmozain du Ségala du 4 au 21 mai pour des soins dentaires et des consultations de médecine générale. Pensez à prendre rendez-vous du 18 au 21 mai à Tanus. Chaque semaine, le Médicobus offre aux habitantes et habitants du Carmozain Ségala, de Val 81 et des Monts d'Alban et de Villefranchois 3 journées de consultation assurées par des dentistes, lundi, mardi, jeudi, et une journée de consultation assurée par un médecin généraliste, le mercredi. Prenez rendez-vous au 05 36 88 00 99 05 36 88 00 99 et retrouvez toutes les infos sur le Médicobus sur le site du Carmozain Ségala. Le festival La Tour à l'envers est de retour à Castelnau-de-Lévis le samedi 23 et dimanche 24 mai. Pendant 2 jours, des artistes d'ici et d'ailleurs feront vibrer le public au rythme de la cumbia, de la rumba, du flamenco, du reggae et du dub. Premier rendez-vous le samedi 23 mai avec Palmerita Trio, qui propose un voyage autour des rythmes caribéens, calypso, mento, ska, suivi de la cumbia Lucky Salvadori, et enfin la nouvelle génération de rumba catalane et de flamenco pop avec Zamorano. Second rendez-vous le dimanche 24 mai avec un marché de producteurs à partir de 10h le matin sur l'esplanade de la salle des fêtes et soirée concert avec le One Man Accordéon Show de Accordémon, l'énergie de Kemadito et le dub de Charla 58 et Mata Sound, figure majeure de la scène reggae dub barcelonaise. L'entrée est gratuite, buvette et restauration sur place. Toutes les infos sur cette tour à l'envers des 23 et 24 mai sur le site La Tour à l'envers, tout attaché. Un concert de 3 chorales organisé par la chorale Au plaisir de chanter au profit de Retina, recherche médicale en ophtalmologie. C'est ce que vous est proposé le dimanche 17 mai à 15h30 à la salle des fêtes de Frégerolles. Il y aura la chorale Océa du séquestre dirigée par Léa Romieux, Les Cœurs de l'OTAN de Valence d'Albigeois dirigée par Françoise Magnabal, Au plaisir de chanter d'Albi dirigée par Céline Ducomte. Et l'entrée est à participation libre. Rendez-vous donc le 17 mai à 15h30 à la salle des fêtes de Frégerolles pour ce concert de 3 chorales. Ce lundi 18 mai à 20h au CGR Albi-Lapérouse, on vous propose un ciné-débat à l'ouest du Jourdain en présence du réalisateur Amos Jitai. À l'ouest du Jourdain est un documentaire engagé qui donne la parole à des femmes et des hommes œuvrant au quotidien pour la paix entre Israéliens et Palestiniens. À travers une série de rencontres sur le terrain, le film met en lumière des initiatives citoyennes, souvent méconnues, qui résistent à la violence et au désespoir. Rendez-vous donc ce lundi 18 mai à 20h au CGR Albi-Lapérouse pour le ciné-débat à l'ouest du Jourdain.

sur Radio Albigès, un poème enchanté, suivi d'un dicton avec le prénom du jour. Ceci est l'histoire d'une montre. Une montre à ressort, pas électronique. Une montre qu'il faut remonter de temps en temps. Une montre d'un autre temps, du temps où on avait le temps. Une montre fort jolie au demeurant. Seulement, elle prenait son temps. Oh, pas grand-chose, quelques secondes la nuit, quelques autres le jour, quelques secondes de moins, ce qui, bien entendu, au bout d'un an, retardait d'autant l'arrivée du printemps. Et bien entendu, de toute autre saison, car pour elle, ça devenait lassant d'être comme toutes les autres à l'heure exactement. Comme elle voyage beaucoup, cette montre, ça fait du changement. Pour une même heure, il y a des endroits où le soleil se couche et d'autres où il se lève. Sans parler qu'il faut encore se mettre à l'heure d'été. Une aiguille à l'endroit, tic-tac, tic-tac. Une aiguille à l'envers, tactique, tactique. Imagine, petit enfant, que cela peut être bien embêtant d'être une montre qui perd son temps. Une montre qui perd son temps. Tu peux le comprendre de deux façons. L'une est grave et l'autre non. Gâteau doré et vin doux à la Saint-Honoré donnent du goût pour toute la journée. 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

c'est qu'il aime le bruit des voitures. S'il s'amuse à faire le mort, c'est qu'il joue avec les statues. Et si un jour il a disparu, c'est qu'il est devenu millionnaire. C'est qu'il est sûrement sur une île avec un palmier dans sa bière. Tout va bien. Petit, tout va bien.

0: tu ne pourras plus faire marche arrière. Choisis la pilule bleue et tout s'arrête. Après, tu pourras faire de beaux rêves et penser ce que tu veux. Choisis la pilule rouge, tu restes au pays des merveilles. Et on descend avec le lapin blanc au fond du gouffre.
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4: Il y en a qui ont prévu. Oui, il y en a qui avaient prévu.
5: Ah oh. Voilà. Dior et un paysan avec sa paille.
6: Tu as gardé l'habitude de oui. Mettre de la paille.
7: Oui, oui. Il n'y a pas de problème.
6: Rappelle comment on paille une bergerie.
7: Oui. Mais moi, c'était des balles rondes.
6: Ah, donc, il n'y qu'à dérouler.
7: Il n'y avait qu'à dérouler.
6: T'es un peu novice sur les petites balles
7: Non, là, je ne suis pas un peu novice. Et tu veux les mettre où, là?
6: Là, partout au milieu. Là où il y a vas-y. Le plus de...
7: Et il n'y a pas de fourche, hein, parce que moi, il est calé deux après.
6: Regarde ça. Il n'est pas jamais joué au foot. Regarde, oui, mais efficace.

0: Groyer Biocibel 2024 sur la foire de l'agriculture biologique et des alternatives organisée par l'association Nature et Progrès Tarn. C'est le deuxième jour après une soirée musicale et festive, elle-même ayant eu lieu après une bonne rasade de pluie. C'est comme ça, la météo, c'est comme la nature, ça a ses propres règles, même si ces derniers temps, ça sent le dérèglement. Alors pour questionner ces notions de nature et de progrès, j'ai tendu mon micro ça et là, au gré des stands, durant la matinée du lundi 20 mai, aux réponses plus ou moins fatiguées de quelques personnes faisant partie de cette association peu commune, Nature et Progrès Tarn.
1: De bon matin, c'est compliqué actuellement et très spontanément, à la veille du samedi soir, du dimanche soir, je dirais, biture et pâté.

0: Justement.
1: Oui, mais justement.
0: C'est la preuve que c'est spontané. Tu as la bouche pleine. Tu vas l'arroser avec du café. Et je pose la question à tout le monde, de façon matinale, pour que ce soit spontané, justement. Qu'est-ce que c'est nature et progrès pour toi? Et si tu peux définir les mots.
2: Les mots nature et progrès, ok. Alors, combien on a? Une heure? Ben, nature et progrès, c'est l'agriculture bio la plus logique, la plus cohérente. Donc de par ses cahiers des charges. Et après, c'est un mode de gouvernance, on va dire, avec voilà, le système participatif de garantie, l'idée qu'on est tous, que la parole de chacun a la même valeur, quoi. Voilà. Qu'il n'y en a pas qui ont plus leur mot à dire, qui sont plus intelligents ou plus sachants que les autres. Voilà. Pour résumer, et du coup nature, ben en fait voilà, les cahiers des charges, ça se retrouve le côté nature, ben ça se traduit par les cahiers des charges sur les productions agricoles. C'est comment on protège la nature tout en ayant une production agricole. Et le progrès, ben c'est que sur nos fermes, moi je suis paysan fromager, ben on c'est jamais parfait, on peut toujours améliorer. On peut toujours avoir des marges de progrès, que ce soit sur la gestion du sol, la biodiversité, voilà.
0: Alors il y a des gens qui m'ont dit que le mot progrès commence à être ambigu aujourd'hui parce que ça fait beaucoup appel à l'idée de technicité ou d'expertise par rapport à l'époque où ça a été appelé nature et progrès. Est-ce qu'il y aurait un nouveau mot qui pourrait mieux définir aujourd'hui?
2: Non, parce que ça dépend, c'est qu'on confond progrès avec progrès technologique. Oui, nature et progrès, c'est pas la technologie qui nous fait progresser, c'est le savoir, puis c'est chacun sur nos fermes apprendre à connaître nos sols, apprendre à connaître notre territoire. C'est pas facile, quoi, ça prend beaucoup de temps et on a forcément des marges de progrès là-dessus. Moi, je changerai pas le mot, j'essaierai de le définir comme je viens de le faire, quoi, avec sans le confondre avec le projet technologique, quoi.
0: Okay. Bon, mais je te remercie. Bonne journée.
2: Merci.
0: Bon café. Bonjour Philippe.
3: Salut.
0: Je te prends en plein milieu. C'est fait exprès, matinal, spontané.
3: Ouais, dis-moi.
0: Nature et progrès, c'est quoi pour toi aujourd'hui là?
3: Ah, pour moi, c'est toujours un projet de société. Ça n'a jamais changé et c'est une autre façon d'être ensemble, citoyens. Et c'est, je pense, ce dont tout le monde a besoin, c'est agriculteurs et citoyens ensemble, puisqu'il n'y a pas de différence. Et ce fossé artificiel créé par la FNSEA et ce genre de syndicat majoritaire. Voilà, n'a pas lieu d'être, puisqu'en fait, on veut tous la même chose. On veut manger sainement, avoir une agriculture bonne pour la santé, pour notre santé, pour celle de la terre. Donc voilà, c'est ça qu'on veut aujourd'hui.
0: Alors, tu me tends une perche. Pourquoi Nature et Progrès n'est pas un syndicat et une association alors?
3: Ah, c'est pas un syndicat parce que, justement, on n'est pas une association professionnelle. Donc, on regroupe à la fois des mangeurs et des producteurs. Et en fait, tous producteurs, hein, même les mangeurs sont producteurs aussi de plein de belles choses. Et c'est ça dont on a besoin, c'est de faire société ensemble. Donc là, on n'est pas pour défendre une profession, on est plus pour défendre un mode de vie et un mode de société.
0: Eh bien, c'est une réponse bien argumentée pour une matinale.
3: Merci.
0: Merci beaucoup. Bonne journée.
3: À toi aussi.
4: Ben moi c'est de la bonne nourriture, de bonnes pratiques, comment dirais-je, de production, des cahiers des charges bien plus contraignants qu'AB, donc je veux dire tout ce qu'on mange là-dedans, ça a du goût. Et le goût, c'est important. Hein, parce que le goût veut dire vitamine. C'est les vitamines qui donnent du goût à la nourriture. Hein, tu ne crois pas ? Il y a quelque chose comme ça. Parce que moi, en tout cas, maintenant, je trie par le goût. Tu vois, je veux dire, quelque chose qui n'a pas de goût, je n'ai pas du tout envie de le manger, même si j'ai très faim. Voilà, c'est ça. C'est simplement ça, nature et progrès. Et bon, c'est aussi une asso où il y a une formidable énergie et un militantisme à tout craint. Voilà, c'est ça. Tout ce que je dirais pour ce matin. T'as plein de saleté sur tes petits poils de.
0: Oui, parce qu'on a mis de la paille, donc le micro a pris de la paille.
4: Ah, il a pris de la paille.
0: Le micro, c'est progrès, et la paille, c'est nature.
4: D'accord. Et alors, du coup, t'enregistres quand même le temps que tu
1: enregistres. Toujours sur Biocybelle à Groyé, la foire de l'agriculture biologique et des alternatives, organisée par l'association Nature et Progrès Tarn, on questionne quelques personnes sur la notion même de nature et progrès.
0: Chercher des réponses spontanées, matinales.
5: Bonjour.
0: Bonjour.
5: C'est spontané et matinal.
0: Oui. Alors, nature et progrès, c'est quoi ? C'est quoi ces mots ? Qu'est-ce que ça veut dire pourquoi ? Pour toi ?
5: Ça, c'est dur. Ça dure tout le matin, ça. Nature et progrès.
0: Il n'y a pas de bonne réponse, on m'a dit.
5: Non, il n'y a pas de bonne réponse. Je vais en faire qu'une grosse mauvaise, je pense. C'est des mots qu'il faut questionner, c'est sûr. On finit par ne plus les questionner parce que ça devient un seul mot, nature et progrès. Il n'y a plus d'espace. Et quand il n'y a plus d'espace, il faut pousser les murs. Alors, il faut chercher. J'arrive pas à trouver d'autres réponses. Pas de définition.
0: Alors, si tu devais trouver des synonymes, est-ce que tu en trouverais justement ? Si on devait remplacer nature et progrès.
5: Pas, rature et regret.
0: Tarn,
5: et puis
0: donc.
5: Recommencer. Et puis recommencer, surtout. Recommencer, voilà.
0: Ok, ben merci à toi. J'ai eu de tout, j'ai eu biture et pâté déjà, j'ai eu tout. Là, on va rentrer chez des maraîchers qui sont en train de soigner leurs plantes. Je ne sais pas ce qu'ils leur font, des petites caresses, c'est ça ?
6: Oui, on leur parle, on leur susurre des mots doux.
0: Alors, je pose la même question à tout le monde, de façon matinale, comme ça, un peu c'est spontané. Nature et progrès, qu'est-ce que ça veut dire ? Il n'y a pas l'image, on ne sait pas qui tu es.
6: Nature et progrès, c'est la défense du monde paysan.
0: Pourquoi il rigole l'autre ? C'est pas vrai, c'est pas ça.
6: J'ai faux ?
0: Est-ce que tu aurais mis progrès en premier, toi ? Progrès et nature, par exemple.
6: Bonne question. Non. Non, nature en premier, c'est bien.
0: Ok, on va voir ceux qui rigolent à côté.
6: Ouais.
0: T'as appris un texte, toi ?
7: Non, mais c'est enfin, nature et progrès, c'est quand même toute la convivialité. Sur Biocybelle, en tout cas, c'est toute la convivialité. Mmh. Tu vois, des gens qui vivent le même. Qui ont envie de défendre les mêmes valeurs, quoi. Même si on ne pourrait pas les définir et tout ça exactement, je pense que. Il y a quand même quelque chose de collectif, de cohérent. Voilà quoi. Mais...
0: Et alors, qu'est-ce que ça n'est pas ? Si c'est plus facile à définir ce que c'est pas du tout, nature et progrès.
7: Tout ce que nous propose notre ministre de l'Agriculture.
0: Ok, on fera la liste alors. Bon, mais merci, bonne journée.
6: Voilà.
4: De balles de paille.
0: Spontanément, Marie. Spontanément, nature et progrès, ça veut dire quoi ?
8: Ça veut dire. Je viens de me réveiller, oui, là. Nature et progrès, ça veut dire rassembler des gens différents autour d'une même cause.
0: Tout ça. Ouais. En deux mots.
8: En deux mots.
0: Trois mots.
8: Trois mots. Et on parle de la cause ou pas du tout ?
0: Bah oui.
8: Ben oui, je pense que c'est plutôt une notion agricole et de production intéressante et innovante sur la terre. Voilà.
0: Une réponse du matin. Okay. Oui, je reviendrai le soir pour voir.
8: Fatiguée, oui, voilà.

0: Hey, je vous fais une pause. Je vous fais une pause. Je pose toute la même question et au petit matin, exprès, c'est fait exprès.
1: Ouais. Ouais.
0: Qu'est-ce que c'est nature et progrès? Ça veut dire quoi? Pourquoi ces mots-là?
1: Nature et progrès, ouais, peut-être faudrait qu'on change de mot d'ailleurs, peut-être. Nature, bon, ça parle tout seul, quoi, surtout quand on est dans un cadre comme ça, avec plein d'arbres, voilà. Progrès, c'était peut-être bien dans les années 60 quand ça a été créé, parce que maintenant on a une autre vision du progrès quand même, et elle n'est pas forcément compatible avec la vision qu'avaient André Louis et Matteo Talvera quand ils ont créé Nature et progrès. Je crois qu'il y a, il y a du boulot à faire. Là, il y a une réflexion à mener sur le mot progrès, parce qu'il est chargé de bien des choses qui maintenant, enfin, si vivaient maintenant, les fondateurs de Nature et Progrès, ils l'appelleraient plus comme ça, je pense. Enfin, c'est mon avis.
2: Jacques. Ouais, progrès. C'est vrai que le progrès, comme la technicité, les technocrates, ça fait penser aux technocrates, le progrès. Et c'est vrai que ça peut cacher, ça peut être effectivement un écran qui cache un peu la réalité de la nature, quoi. Progrès, nature, il ne faut pas cacher les progrès. Il y a des fonctionnements différents de la nature progrès des années 80 à celui de maintenant. Il y a des techniques qui ne sont pas forcément adaptées à ce qui est la réalité. Voilà. Nature, progrès, ouais. Attention,
0: si tu devais changer progrès, alors ça serait quoi le mot?
2: Progrès, alors là, pour changer, ça serait... Je sais pas.
0: Tu gardes que nature.
2: je garde que nature. Ouais, le progrès, je me méfie des progrès, parce que c'est vrai qu'il y a des techniques nouvelles dans l'agriculture qui peuvent nuire à la nature. Tu peux faire un écran de fumée, tu vois. Voilà.
0: Ok, bon, mais merci pour ta réponse. Matinale. Bon courage.
2: Ouais, c'est pas évident.
0: Bon appétit. Alors spontanément comme ça, c'est le matin, je sais. Nature et progrès, ça veut dire quoi?
3: Nature et progrès, c'est des gens sympathiques, des gens qui sont issus de la terre, qui aiment la terre, qui aiment... Et on mange bien. Voilà, je sais pas. Faut suivre.
0: Et pourquoi nature et progrès, on comprend pas. Le logo, personne ne comprend.
3: Nature, parce que on respecte la nature. Et progrès, c'est pour dire qu'en fait, le progrès, c'est pas la technologie forcément. On peut faire des belles choses sans faire du high-tech. Et c'est bien low-tech. Hein. Mais c'est un des mots anglais en plus, c'est bizarre ça. Hein. Ouais.
0: Technologie douce.
3: Voilà, on va dire ça. Hein. Mais ouais, c'est pour dire qu'on peut. On n'a pas besoin de tout changer, de tout faire avec des ordinateurs. On peut avoir des idées sympas, comme on parlait de robots de traite qu'on pourrait amener au champ avec qui tourneraient à l'énergie solaire. Ben voilà, c'est ça le progrès, quoi, peut-être.

0: Ah, bête. Je ne coupe pas mon micro, je suis en one shot.
1: Cool.
0: Définition de nature et progrès pour toi.
1: Là, comme ça, au réveil.
0: Ouais, avec deux cartons dans, dans les mains. Sur de la boue, tu peux glisser en plus.
1: Ouais, c'est un peu un terrain glissant sur lequel tu m'envoies. Exactement. Définition de nature et progrès, je sais pas, de l'entraide, de la solidarité et des projets qui ont du sens.
0: Ok. Et pourquoi ces mots-là, nature et progrès, à ton avis? Que j'en reviens plus tard.
1: Ouais, en fait, j'ai pas pris assez de café là pour,
0: okay.
1: pour être lucide sur mes réponses.
0: Nature et café d'abord.
1: Oui, nature et café. Pâture et. Pâture et progrès.
0: Pâture et pâté, on a eu.
1: Ouais, pâture et progrès, moi je dirais là.
0: Pâture et progrès.
1: Regarde, avec un petit.
0: Ok. Bon, mais bonne journée, bon courage.
1: Merci.
2: Je pense qu'il y a une activité.
3: Merci aux personnes croisées le lundi 20 mai au petit matin lors de la foire Biocibelle 2024 au parc de la Bousquetarié à Groyer. Merci pour la musique à Jay Baletti. Pas simple de définir ce qu'est nature et progrès tant ses facettes sont nombreuses et ses rôles complexes. En tout cas, si vous souhaitez en savoir plus, vous pouvez vous rendre sur le site npetarn.org ou aller rencontrer des producteurs et productrices qui ont la mention Nature et Progrès sur des marchés ou lors de foires ou encore sur leurs fermes lors de journées portes ouvertes. Vous pouvez aussi rejoindre les bénévoles consommateurs et consommatrices dans des instances comme le Conseil solidaire, la commission mixte d'agrément et de contrôle ou toute autre commission de travail autour de la foire Biocibelle. Alicia.

0: C'était une rediffusion de 2024, un magazine où nous questionnions nature et progrès sur la foire Biocybelle. 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

Le saviez-vous, madame, il est tout attendri de ce secret souci qui dérange votre âme. 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

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Vous pouvez tout lui dire et il vous dira tout. 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
2: Celui qui n'accepte pas la rupture avec la société capitaliste, celui-là, il ne peut pas être adhérent du Parti Socialiste.
3: C'est une lutte de classe entre ce petit groupe de privilégiés et la masse des salariés.
4: Il semble qu'en 1982, deux mondes au moins coexistaient. C'est ce qu'on a appelé la guerre froide. Période de tension, de confrontation idéologique et politique entre les deux superpuissances que furent les États-Unis et l'Union des républiques socialistes soviétiques, l'URSS. Le capitalisme et le socialisme.

La guerre froide et de manière plus large entre les régimes communistes et le monde libre, expression désignant l'ensemble des régimes non communistes, et cette guerre froide débute approximativement en 1945 et durera jusqu'en 1989, année de la chute des régimes communistes en Europe, ou 1991, année de l'implosion de l'URSS et de la dissolution du pacte de Varsovie.

Le 30 novembre 1982, sort l'album du chanteur Michael Jackson, Thriller, produit par Quincy Jones. Il demeure aujourd'hui l'album le plus vendu de tous les temps, avec des ventes estimées entre 55 et 118 millions de copies.

0: À la télévision, Eddie Mitchell présente la dernière séance, émission télévisée française essentiellement consacrée aux classiques du cinéma américain.
1: Ben oui, vous l'avez deviné, ce soir, la dernière séance rend visite à nos cousins belges. Et pour fêter l'événement et faire 3 à la RTB, ils vont vous présenter une grande première, ce sera un film en relief.
2: Vous devez tous maintenant être en possession des lunettes nécessaires.
1: Voilà.
2: Ça va très bien.
1: Ça, faut un gros nez et tout fonctionne bien, quoi.
2: Bon, maintenant, voici le seul élément sérieux du trio, Bertrand Tavernier.
1: Qui me fit tourner à tâtons dans Coup de torchon.
2: C'est normal, c'est un film noir.
1: C'est normal.
2: C'est une émission marrante.
1: J'en ai bien peur.
2: C'est maintenant.

0: Et cette année-là, les Français rient autour de Coluche et Jean-Yann dans 2h moins le quart avant Jésus-Christ. C'est aussi la sortie de La Boum 2 de Claude Pinoteau.
1: C'est passé le puissant César.
2: Khalli Qaisar l'Azim yetaadda.
3: Dis-moi, jeune patricien.
4: Qu'est-ce qu'il y a?
5: Oh non, c'est lui! C'est lui, c'est l'assassin! Garde! Arrêtez-le! Il est armé! Attention, il est armé, hein!
4: Il est armé!
6: Enfin, qu'est-ce que ça veut dire?
4: Ah bah comment? Bah c'est lui qui a voulu m'assassiner! Ouh!
3: Mais non, justement, c'est pas moi, c'est lui qui me l'a dit!
4: Tu le connais? Mais qu'est-ce que tu lui as dit?
6: Moi? Rien.
7: T'as intérêt à tenir ta langue, hein?
6: Mollo, on parle pas comme ça au pharaon, hein? Garde, arrêtez cet homme!
8: Amra, général, c'est doux!
4: Oh bah non, ma femme, voyons! Qu'est-ce que ça veut dire, hein? Garde! Arrêtez celui-là aussi, enfin!
3: Eh, hey, dis-donc, c'est mon pote, celui-là, on l'arrête pas! Garde! Arrêtez celui-là maintenant!
4: Oh, oh bah non, ma femme! Garde! Garde! Saisissez ces gardes, enfin!
3: Ah! Hé, hey, ça va pas, garde! Emparez-vous de ces gardes!
0: Côté film américain, sort en 82 E.T. l'extraterrestre de Steven Spielberg et Blade Runner, avec Harrison Ford, un film de Ridley Scott.

0: 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De grands navires en feu surgissant de l'épaule d'Orion. J'ai vu des rayons fabuleux, des rayons C, briller dans l'ombre de la porte de Tannhauser. Tous ces moments se perdront dans l'oubli. Comme les larmes.
1: Côté politique, le 18 juin 82, Ronald Reagan étend l'embargo contre l'URSS aux exportations de technologies. Le 22 juillet, la France, puis l'Allemagne, le Royaume-Uni et l'Italie refusent de suivre l'embargo américain sur l'Union soviétique. Le 13 novembre, levée de l'embargo gazier sur l'URSS par les États-Unis, après le refus français de le respecter. Margaret Thatcher, elle, se rend au Japon afin d'encourager les industriels à investir en Grande-Bretagne. De mon point de vue, moi, je pige pas grand-chose. En 1982, je viens d'avoir un an.

C'était Génération Mitterrand, épisode numéro 6, Guerre froide et paix tiède. Merci à Lina pour les archives sonores. Pour la ZIC, on a écouté Indochine, Michael Jackson, un remix de Michael Jackson par Kanye West. Eddie Mitchell, un extrait du film 2 heures au moins le quart avant Jésus-Christ de Jean Yann, un extrait du film Blade Runner de Ridley Scott, dont les musiques sont de Vangelis, et des extraits de la BO du jeu vidéo Blade Runner par Frank Klepacki. Et puis on s'écoute La Rouda.

0: à suivre.
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Vous écoutez bien Radio Albitzes et je vais vous raconter l'histoire de la chanson At Last, dont la version la plus connue est celle de la chanteuse de rhythm and blues Etta James. C'était en 1960. Pourtant, ce titre a été écrit quelques 19 ans plus tôt par Mark Gordon et Harry Warren pour le film musical « Ce que femme veut, Orchestra Wives », dans lequel elle apparaît sous la forme d'un duo chanté par Ray Eberl et Pat Friday sur un accompagnement de Glenn Miller. La chanson est aussi enregistrée pour une diffusion commerciale à Chicago le 20 mai 1942 et elle sera un grand succès pour Miller puisqu'elle atteint la 9e place dans les classements pop Billboard en 1942 et reste dans les classements pendant 9 semaines. C'est néanmoins la reprise de la chanteuse de rhythm and blues Etta James en 1960 qui achève d'en faire un standard. James, Miller, Warren, Gordon, ces noms ne vous disent peut-être rien. Mais sachez que ce titre, At Last, a été aussi repris par Christina Aguilera, Céline Dion ou encore Beyoncé. Mais un homme a aussi rendu hommage à la version d'Etta James, un Marseillais anglophone. On écoute le titre At Last par Géraud sur Radio Albitzes.

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0: Allez, pour ce nouveau hors format, et même celui de la semaine prochaine, retour sur le FOMAC 2026, le Forum des musiques actuelles. Le 11 avril 2026, à Castres, à la Maison des Associations, s'est tenu le FOMAC organisé par l'ADA du Tarn. Dans le domaine des musiques actuelles, l'ADA du Tarn coordonne un réseau associatif départemental favorisant une diffusion de concerts de proximité variés et de qualité, tout en encourageant les échanges, la circulation de l'information et la mise en réseau des acteurs. Le FOMAC, lui, constitue le temps fort de rencontre de cet écosystème. Il réunit musiciens, musiciennes, organisateurs, organisatrices d'associations, de salles ou de festivals, des médias et des structures institutionnelles autour d'un objectif commun, renforcer les dynamiques de coopération et de développement du secteur musical. À l'occasion de ce FOMAC 2026, trois ondes amies, celles de Radio Radium de Castres, Radio Air d'Otan, Gaillac et Lavore, et Radio Albigès, ont installé un plateau radio afin de rencontrer différents groupes, différents musiciens et musiciennes. Pour cette première émission, on écoute les trois lauréats de Musique in Tarn 2026. Le groupe Bleunage, groupe de chansons alternatives, et Elicere, groupe de modern metal, hardcore et metalcore. Ces deux groupes ont été lauréats du parcours Cursus Musique in Tarn 2026, ainsi que le groupe Gold Standards, groupe de soul funk, lauréat du parcours Focus de Musique in Tarn 2026. Mais on écoute aussi le groupe Airwood, participant de Musique in Tarn, un groupe de groove et de soul music. Bonne découverte musicale sur les ondes de Radio Albigès.
1: Okay.

0: Bonjour, ici le FOMAC 2026 en direct de Castres. Une fois n'est pas coutume, peut-être qu'on aura l'occasion de vous expliquer pourquoi ça se passe comme ça. En tout cas, aujourd'hui, nous sommes à la Maison des Associations à Castres et nous serons à cheval, mais à poney aussi, peut-être on verra, entre cette Maison des Associations et la magnifique salle Le Bollégasson à Castres aussi, desquelles nous allons partager les locaux, mais aussi la programmation, puisque tout l'après-midi, en compagnie de Régis chez Air d'Otan, alors, sur tout le Tarn, mais dont les studios sont à Lavore et à Gaillac, Paolina pour Radio Albiès,
1: et tout bonjour le Tarn à toutes
0: aussi,
1: et à tous,
0: mais dont les studios sont à Albi, et Azertov,
2: salut,
0: et votre serviteur Hoggins pour Radium. En tout cas, nous on est à Castres aujourd'hui. Et on est bien entendu en compagnie de plusieurs artistes que l'on va rencontrer tout au long de l'après-midi. On va parler de leurs projets musicaux et de ce qu'ils font ici aujourd'hui au Forum des musiques actuelles organisé par l'ADA du Tarn. Voilà. Est-ce que les introductions ont besoin d'une rallonge ?
3: Ah non, c'était top.
1: Ouais. Tu nous as fait ça très très bien.
0: Non, j'étais plus.
3: Moi, je t'avais oublié, Hoggins, mais t'es toujours aussi fort.
0: Oh, je rougis.
1: Et bonjour, Bleu Nage.
4: Bonjour.
1: Ça va ?
5: Bah oui.
4: Bah ouais, on est très content.
1: Bah nous aussi, on est content de vous accueillir sur le plateau de Radium, de Radio Air d'Otan Gaillac Lavore et de Radio Albitzès. Vous êtes un trio de chansons alternatives. Allez, on a Léa au chant, bonjour.
4: Oui, bonjour.
1: On doit avoir Romain quelque part au chant, guitare et synthé. Salut Romain.
6: Salut.
1: Et on doit avoir Vincent à la batterie électronique et au synthé.
7: C'est ça, salut.
1: Salut. Bon, ça va les Bleu Nage ?
5: Ça va bien.
1: Ouais, vous passez un bon format à FOMAC ?
5: Ouais. Ouais.
1: On s'écoute un petit morceau de Bleu Nage, histoire de se mettre un peu dans le son, et avec le titre Nina.

0: Le titre, c'est Nina et ses bleus nages. Ils sont en direct sur notre magnifique plateau au Forum des musiques actuelles, le FOMAC 2026.
1: Et c'est tiré du futur EP sous le ciel immense Bleu Nage. On est à Castres et vous avez suivi un coaching scénique avec le Bolégason. En quoi ça a consisté, ce coaching scénique?
2: Alors, ce n'était pas tout à fait un coaching scénique. on va en faire un en juillet. Mais non, ce qu'on a fait, c'était plutôt une résidence son sur le son. Je te laisse poursuivre.
3: Oui, on est un peu soutenu par le Boleg. Et dans ce cadre-là, du coup, on avait pu bénéficier de la salle et on avait fait une résidence son. Avec l'idée de travailler précisément sur le mix live, sur l'équilibre entre les différents sons, puisqu'on fait une musique qui est à la fois hybride entre des guitares électriques, des sonorités comme ça assez organiques et en même temps des textures beaucoup plus synthétiques, électro, et aussi avec des sons qu'on envoie, qui sont préenregistrés, type les lignes de basse. Et du coup, ça nécessite aussi un gros travail d'articulation sonore entre ces différents sons. Donc on avait fait cette résidence là.
2: Voilà, avec Guillaume Sestrière.
3: Voilà. Ouais.
1: Et qu'est-ce que ça vous a apporté du coup dans votre travail?
2: Un équilibre du son en live.
3: Un équilibre, ouais. Aussi, ça nous a permis de faire un peu le ménage.
2: Ouais.
3: Parce que finalement, quand on compose comme ça, quand on arrange, on peut être assez gourmand. On a tendance à un peu à empiler les sons pour chercher dans des recherches de texture, on se dira, ah mais là, ce synthé, c'est pas possible, on peut pas s'en passer, il est génial. En fait, on se rend compte que plutôt que d'avoir une espèce de matière sonore vachement chouette, on se retrouve avec une espèce de salade où des fois on distingue plus rien. Et du coup, c'est aussi le fruit de ce travail, c'est d'affiner vraiment qu'est-ce qui est vraiment important en fait dans le morceau, qu'est-ce que ça raconte. Et de sélectionner, parce que évidemment, quand à l'écoute, ça rend aussi la chose beaucoup plus évidente, du coup.
4: Et est-ce que, par exemple, sur ce que vous aviez fait avant et sur ce que vous avez sorti maintenant, pour vous, il n'y a pas photo, quoi. C'est déjà au niveau du son, il y a une différence énorme.
3: Oui, ouais. Oui. En fait, on est en évolution de ce côté-là, c'est-à-dire que il y a le travail de studio qui est pas du tout le même que le travail live, en fait. Et on se rend compte qu'on peut vachement plus quand on enregistre en studio. Enfin, c'est pas du tout la même écoute et c'est pas non plus que l'auditeur. Il va pas entendre tout à fait les mêmes choses. Et sur le travail en live, je trouve que ça nécessite vraiment de préciser aussi au niveau des fréquences, au niveau de qu'est-ce qu'on va envoyer, comment équilibrer les sons. Et on travaille ça depuis. Donc, on avait fait cette résidence, mais ça continue. C'est-à-dire que là, on a fait une série de concerts. Les quatre derniers mois, et entre le premier concert et le dernier, on a continué à préciser ça.
2: Parce que c'est
3: une musique qui, pour nous, en tout cas, nécessite que ce qu'on envoie comme son soit assez défini. C'est pas forcément qu'on cherche quelque chose d'hyper léché, mais en tout cas, c'est une musique de voyage. Nous, on aime bien se définir un peu comme ça, et dans ce sens-là, il faut vraiment que l'ambiance elle soit assez travaillée.
2: Oui, j'allais dire, on a travaillé du coup avec un ingé son qui nous suit maintenant en live et il nous a aidé à faire ce travail-là de précision qui fait que de précision et aussi de grossir le son même dans des petites salles en fait, parce que c'est un peu la difficulté quand on commence à tourner, on va sur des petites formes de salles. Et malgré tout, là, on a trouvé un équilibre qui fait qu'on a un son quand même assez conséquent. Tout ça avec des histoires de fréquences. C'est un peu de la magie.
4: Ça, c'est les professionnels qui vous l'apportent, en fait. Vous disiez Guillaume, qui est un super technicien son. Ouais. C'est bien d'avoir ce recul aussi sur votre musique, parce que quand on est dedans, on fait confiance à soi-même, mais quand on a des vrais pros, ça vous apprend aussi plein de choses.
5: Oui, c'est ce que fait d'ailleurs l'ingé son qui nous suit,
1: Léon
5: qui nous accompagne. Il a également contribué à enrichir et à colorer les voix, celles de Romain qui fait les chœurs, évidemment celles de Léa. Donc bénéficier de ce recul-là, effectivement, nous apporte beaucoup. En plus d'avoir une certaine constance dans les prestations live, parce qu'on sait très bien que le son change d'un lieu à un autre, et il est absolument indispensable, évidemment, d'avoir quelqu'un derrière qui est là pour nous garantir une constance.
2: Et on cherche une vraie cohérence entre le P, ce qu'on entend, quoi, voilà, là, par exemple, et ce qu'on propose sur scène. Enfin, on n'a pas envie que ce soit le grand écart, quoi. Ouais, ouais. Donc,
1: voilà. Donc vous êtes formé au Bolégasson, mais il y a aussi une formation avec l'ADA, il me semble.
2: Oui. On a fait le parcours.
1: La formation musique actuelle. Et du coup, ce parcours, qu'est-ce qu'il vous a apporté ? Et de comment il est constitué ?
2: Alors, y a plein de modules différents. C'était hyper riche. Des modules en présentiel, d'autres en visio. Sur différentes thématiques, la communication, la diffusion, le financement, la création administrative, enfin tout ça, voilà. C'est vraiment super riche avec des intervenants qui travaillent dans le milieu des musiques actuelles et qui sont hyper formés. Donc ça a été vraiment intéressant. Ça nous a donné permis d'avoir des conseils facilement applicables et qui facilitent la vie, en fait.
1: Et qui fait progresser le groupe.
2: Voilà,
1: du coup.
2: C'est ça.
1: Justement, le coaching scénique, c'est ce qui viendra un peu comme sur une cerise sur un gâteau. C'est vous, quel jeu vous allez aussi proposer avec votre corps et vos déplacements pour faire vivre aussi votre musique et transmettre l'émotion que vous avez envie. Et ça sera, c'est un futur projet, justement.
2: Oui, c'est hyper important. C'est un projet qui aura lieu. Donc, ça va commencer en juillet, puis après, il y aura peut-être une suite après. et ayant été un peu comédienne à un moment dans ma vie, je connais l'importance de ce qu'est la présence sur scène et la présence du corps, de l'esprit et de ce qu'on communique avec le public à ce moment-là. Et c'est vraiment fondamental de partager ça à trois, je crois aussi. Que ce soit
1: homogène,
3: ouais, d'incarner la proposition musicale ouais, en chair et en os. Quoi. Ça fait presque un peu catéchisme. Le corps, l'esprit, tout, livré pour vous.
5: Mais c'est vrai que ça participe aussi d'une réflexion globale sur l'identité du groupe, ce qu'on veut projeter et la représentation visuelle, donc qui passe évidemment par les concerts, aussi par les clips, les photos, etc. Donc ça oblige à se poser en profondeur ce genre de questionnement.
4: Mais souvent c'est ça quand on sort d'un concert. Moi c'est vrai que la performance musicale elle compte, mais aussi la présence, toi qui es devant, un peu devant, même si peut-être vous ne voulez pas dire ça, mais la chanteuse, quand on attend ça aussi, tu vois, ça a envoyé. C'est, ouais. Alors, en tout cas, nous, Bleu Nage, vous étiez passé sur Art d'Autant, non, avec Xavier, non?
3: Ouais.
4: Ok. Voilà. C'est juste pour faire un peu de com, pour dire voilà, Art d'Autant aussi.
3: On est passé il y a un mois et demi, deux mois.
2: Ouais. C'était super. Ouais. Xavier nous a invités à faire ce bout d'émission. Il a aussi diffusé des morceaux, pardon. Et c'était une chouette expérience. Ouais.
4: Et vous avez des concerts bientôt?
2: Alors, on a une série de concerts
3: en cours de programmation.
2: En cours de programmation, voilà, c'est ça. Alors, rien encore de très concret.
3: En fait, on travaille là sur la sortie de l'EP. Il devrait sortir en octobre prochain. Et dans ce cadre-là, on est en train de voir un petit peu de démarcher pour avoir une programmation qui colle avec cette sortie-là.
4: Il n'y a pas mal de promos qui s'occupent de vous un peu ?
2: Si. Aussi.
4: Peut-être les citer parce que c'est quand même...
2: Oui, c'est important.
4: Ouais,
3: on est accompagné par Matt Promo, donc dans le cadre effectivement de cette sortie d'EP. Donc voilà, on espère un petit peu que cette collaboration va pouvoir faire progresser un peu l'aventure. Enfin, en tout cas, on a confiance en eux. C'est une chouette rencontre et puis on verra par la suite quoi, comment ça peut évoluer.
2: Ils sont de bons conseils aussi.
3: Tout à fait. Ouais.
4: Bah, les structures comme ça, c'est comme vous disiez, les professionnels du son, il y a des professionnels aussi pour accompagner
3: tout à
4: les
3: fait,
4: groupes.
3: Exactement.
4: On ne peut pas tout faire tout seul. Hein.
3: Exactement. Et oui.
4: Ok.
1: Bon, un EP qu'on pourra retrouver sur l'ensemble des plateformes nationales et internationales. Oui, et du coup, vous avez une date pour la sortie ou pas ?
2: Précisément, non.
1: D'accord, ok.
2: Ça sera en octobre.
1: En octobre, ça marche.
0: Il y a 31 jours dans le mois d'octobre, donc
3: ce sera un de ces jours-là.
2: Mais on est,
1: entre
2: on
1: le 1er et le 31. Soyez vigilants et regardez tous les jours.
3: Si vous nous suivez sur les réseaux, vous serez au courant.
2: Instagram, Facebook. Facebook.
1: Et on n'a même pas besoin de leur demander, et, c'est
2: et,
1: parfait.
2: Et on a un clip.
3: Et on a suivi des formations.
1: Je vois ça. Vous n'avez pas été au FOMAC, non ? Pardon.
2: Et on a un clip là qui va sortir bientôt. On est en train de faire le montage. Il y a un petit teaser déjà sur le net avec donc le clip de Nina.
4: Ouais.
2: Ouais. Dans quelques mois, s'il n'y a pas de date précise.
0: Parfait.
1: Voilà. Bon, merci beaucoup,
2: merci
1: le trio Bleu-Nage.
3: Merci à vous.
0: Nous avons en plateau Johanna qui représente le groupe Élyséré. Salut.
6: Salut.
0: D'ailleurs, on ne dit pas Élyséré.
6: Tu peux dire Élyséré, ouais. Mais si tu as fait du latin, tu vas dire Élyséré.
0: Élyséré, voilà.
6: C'est plus classe.
0: Oui, parce que là on...
4: Il y a un gap.
0: Oui.
1: Ah oui.
0: Alors, tu vois, tout à l'heure,
1: c'est comme ceux qui
0: parlait...
1: avaient pris option latin ou pas, quoi, dans
0: oui,
1: la classe, en gros. Ouais,
0: exactement,
1: c'est ça.
0: Exactement.
4: Les bons et les mauvais.
6: Je précise, j'ai pas pris option latin, on va choisir le nom.
0: est-ce qu'on écoute le morceau, comme ça, on se met,
4: oui, je préfère
0: on se met en oreille et en jambes, oui. Et puis on revient. Le morceau fait 5 minutes, on va sûrement reprendre un petit peu avant, mais on se le prend direct dans la tronche.
1: Super.

0: Voilà, c'est un extrait audio de longue durée pour se mettre un petit peu en oreille ce groupe. Alors pour l'instant, sur notre après-midi musique interne FOMAC, c'est celui qui pour l'instant nous a réveillé d'une manière différente. On va dire, on est sur un style qui n'est pas un style vieille charrue, Régis.
1: Non. Plutôt extrême ou au Hellfest.
0: Oui, complètement. Complètement. Eli Cherry, ça parle de quoi ?
2: Alors, Eli Cherry, bon, déjà, je vais expliquer d'où vient le nom. Donc, on parlait de latin.
0: Personne n'a fait latin autour de cette.
2: Voilà, donc.
0: Ni toi.
2: Non, moi non plus. Mais bon, j'ai fait mes petites recherches. Ça veut dire faire sortir d'eux. Moi, ce que ça m'inspire, en fait, c'est, ça me fait penser à la maïeutique socratique. J'ai fait des études en pédagogie. Et la maïeutique socratique, c'est l'enseignant qui aide l'élève à faire sortir son savoir, à coucher de son savoir. Avec Eli Cherry, ce qu'on cherche à dire, c'est chaque personne a des choses à faire sortir d'elle-même. Ça peut être un projet, une mission de vie, une destinée, quelque chose qui doit sortir de nous-mêmes. Et donc voilà, Eli Cherry travaille autour de ça. Et là, en particulier, on est sur notre premier album qui s'appelle Erased. Là, on a un personnage en particulier qui a beaucoup de choses à faire sortir, puisque c'est une personne qui vit dans son imaginaire de manière très, très renfermée et qui aspire à découvrir le monde et à se confronter aux turpitudes du monde.
0: Oui, le titre qu'on a écouté d'ailleurs, c'est Erased One, The Dome. Effectivement, donc s'il y a un one, c'est qu'il y a un two et un three.
2: Exactement. Four, enfin, voilà. Il y en a trois.
0: Il y en a trois, voilà. Votre façon de composer, d'écrire, en fait, elle part des textes.
2: Oui.
0: C'est vrai que c'est une approche qui n'est pas forcément commune. Souvent, on se dit, un groupe comme ça, corps un peu, bon, ben, on va poser des grosses basses, on va, et puis bon, finalement, les paroles. Et alors, on disait hors antenne, on n'avait pas le livret des paroles, mais ce serait presque comme à l'opéra, un truc à écouter en ayant les paroles pour pouvoir suivre et savoir qu'est-ce qui est en train de se passer, l'entrée sur scène, à quel moment ça grôle et à quel moment on est sur le truc plus lyrique et tout.
2: Effectivement, ça, on pourrait en particulier faire ça pour les trois Erased. Celui-ci qu'on vient d'écouter, vous avez entendu des choses très très différentes dans la musique, des choses plus douces, des choses plus extrêmes. Et ça c'était pour décrire ce qui se passe dans la tête d'Erased. Elle est bien dans son imaginaire, mais elle veut sortir, c'est pas facile, elle essaye, elle galère. Finalement, elle retourne un peu dans l'imaginaire, mais elle veut quand même s'échapper de là et vivre une vraie vie. Mmh.
3: Effectivement, on sent ces variations vocales, mais aussi dans les instruments où il y a des moments beaucoup plus doux, beaucoup plus mélodiques, et d'autres où on sent qu'il y a une émotion un peu de colère ou un peu plus caverneuse, en tout cas. Toi, tu es au chant ?
2: Oui, tout à fait.
3: Et justement, j'imagine qu'il y a une grosse technique vocale à passer autant dans différentes tessitures de voix et de passer des aigus à du très grave. Comment ça s'est passé pour toi, le parcours de chant ? Quelle formation tu as ?
2: Alors, j'ai juste commencé à chanter comme ça, hein, comme tout le monde. Je chantais vraiment pas bien, honnêtement, hein, avec plein de fausseté dans la voix. Voilà. Mais bon, j'aimais bien chanter. Un jour, c'était il y a de nombreuses années, hein, j'ai découvert le métal symphonique, j'écoutais Nightwish, Epica, et là je me disais, ouais, c'est génial cette voix d'opéra avec une musique bien costaud. Donc j'ai pris quelques cours d'opéra quand je suis arrivée dans le Tarn, j'ai fait d'ailleurs 2 ans au conservatoire, donc j'ai des bases d'opéra. J'ai pas pu poursuivre parce que j'ai eu des enfants, mais voilà, ça m'a mis ces bases là. Et je suis venue beaucoup plus tard au chant saturé. Un jour, ça m'a attirée, mais je ne pensais pas être capable de faire ça. Puis j'ai découvert que non, en fait, tous les humains sont constitués de manière à pouvoir produire tous ces sons-là. Vous pouvez apprendre, vous aussi. Voilà.
0: Je te vois bien le gros.
1: Non, mais je me suis toujours posé cette question. Comment il faisait pour tenir ? Ça, pour moi, c'est dur.
2: Alors oui, tenir, c'est un entraînement, effectivement. Alors moi, quand j'ai débuté, comme j'ai appris toute seule en regardant des vidéos YouTube, j'ai essayé de comprendre le mécanisme, j'ai essayé d'appliquer des exercices. Au départ, c'était 5 minutes par jour. Au bout de 5 minutes, ça chauffait. Je fais, bon, c'est pas que ça fasse mal, mais ça chauffe. Bon, j'arrête. Et l'endurance est venue de la force d'y aller progressivement. J'avais lu ce conseil, si ça fait mal, c'est que vous faites quelque chose qui va pas. Donc prenez une pause et recommencez plus tard. J'ai suivi ces conseils et ça s'est très, très bien passé pour moi. Et au niveau de la technique, j'utilise énormément ce qu'on appelle les fausses cordes vocales. Elles se situent juste au-dessus des cordes vocales. Et je fais aussi vibrer tous les tissus mous là, qu'il y a au-dessus des cordes vocales pour produire ce son vraiment très, très saturé.
0: Oui, en réalité, les cordes vocales, elles ne bossent pas parce que sinon, tu les déglingues si jamais tu... Enfin, elles ne bossent pas. Elles ne sont pas sollicitées comme on imagine. Là, si je me mets à te gueuler dessus, ouais. Je vais solliciter les cordes vocales. Et si je fais ça pendant trop longtemps, après j'ai
2: en
0: plus
2: fait,
0: de voix.
2: En fait, les cordes vocales, elles vont vibrer comme là quand je parle ou comme si je me mets à chanter. Si je me mets à chanter une mélodie que j'ajoute un peu de distorsion, là, la distorsion va venir de mes fausses cordes vocales. Mais les cordes vocales continuent à vibrer. Et moi, dans ma technique, j'utilise un 100% saturation, c'est-à-dire qu'il y a tellement de vibrations des fausses cordes vocales et de tous les tissus au-dessus qu'on n'entend plus le son des cordes vocales.
3: Ce qui demande d'avoir aussi une belle connaissance de son anatomie, de l'organe vocal, pour pouvoir l'utiliser à bon escient. Est-ce que tu as été accompagné par des coachs vocales parce que, comme tu dis, il y a quand même des choses à préserver en termes de voix, surtout quand on fait ce style musical. Est-ce que tu es accompagné pour justement bien les utiliser et les mettre en profit de la musique?
2: Alors bizarrement, j'étais accompagnée plus sur le chant clair parce que voilà, j'avais ces problèmes de fausseté, je voulais vraiment améliorer les choses. Et donc j'ai suivi deux sessions de formation intensive en ligne avec une coach qui s'appelle Elena Hurstel, deux sessions de 6 mois à 2 ans d'intervalle. Pour reprendre les bases du chant, apprendre les bases de la respiration. Et ça, c'est vraiment indispensable dans la musique extrême. Quand on chante de cette manière-là, il faut savoir respirer correctement. Il faut connaître nos muscles, il faut savoir les utiliser et les engager. Donc j'ai repris toutes ces bases avec le chant clair. J'ai beaucoup progressé en chant clair, d'ailleurs. Et ça m'a permis aussi de connaître mieux mon anatomie dans la gorge, à voir comment c'était fichu là-dedans. Et du coup, de comprendre comment ça fonctionne quand je chante en saturé. Et puis après, dans cette formation, il y avait aussi un module sur les effets. Et donc, on a vu aussi ces effets-là que je connaissais déjà, mais j'ai mis des mots techniques sur ce que je faisais.
3: Quand tu passes du chant clair à du chant lyrique pour aller vers une musique un peu plus saturée, un peu plus métal, je ne sais pas si on peut le définir comme ça, il n'y a pas un cap à passer dans sa tête à se dire... un déclic ou une déconstruction aussi pour aller vers du chant saturé?
2: La déconstruction, je dirais, c'est apprenez à vous lâcher, à ne pas avoir honte. Alors, c'est facile pour moi.
3: Et à s'autoriser aussi,
2: oui,
3: non ?
2: Oui, s'autoriser. Moi, j'ai commencé dans mon sous-sol. Il n'y avait personne qui regardait. C'était très bien comme ça. J'aurais jamais osé. D'ailleurs, là, si vous me demandez de faire, je vais dire, venez me voir en concert ce soir, ça sera mieux, quoi. mais oui, il y a une part de lâcher prise, effectivement.
1: Il y a un concert ce soir. Pourquoi il y a un concert ce soir ?
2: Alors, ce soir, avec Élie Serré, on joue au Brutal Rural à Moulayres.
1: Ah, d'accord. Un petit village côté de Groyer. Voilà. Ah, je confonds alors.
2: Si c'est près de Groyer, effectivement.
1: Ah, c'est moi. Non, mais il y en a Moulayres.
3: Oui, Moulayres, oui, à Tanus.
0: Il y a Moulayres, mais il y a Moulayres.
3: Ah, Moulayres, pardon.
0: Un village qui gagne vraiment à être connu.
1: Lequel?
0: Moulayres à côté de Groyer.
1: Ouais, je connais bien le maire.
0: Ah, ouais, oui. C'est vraiment, vraiment une super. Et le festival Brutal Rural, déjà rien que
1: c'est ce soir?
2: Oui, c'est ce soir, c'est la 2e édition et voilà, ça va être très très sympa.
1: Okay. Très bien. Et alors moi, j'étais persuadé que tu jouais ce soir.
0: Non.
1: On peut pas poser la question, Jokins.
0: Ah ben non, mais il y a des secrets à garder. Il y a des petits trucs comme ça qu'on verra plus tard.
1: Ah d'accord, ok.
0: Voilà.
1: Bon, je pose pas la question.
0: Des secrets à garder.
1: Ça, il me brief.
0: Mais toi-même, tu sais. Voilà, tu as compris. Et auditrices et auditeurs, depuis le temps qu'on en parle cet après-midi, vous avez tous déjà compris. Pourquoi t'as failli ? T'as cru gaffer alors que tu gaffais pas du tout.
3: Bon, on sait que vous savez, que vous savez qu'on sait.
0: Ouais, exactement.
3: Est-ce que t'as des futures dates à nous communiquer ? Où est-ce qu'on peut retrouver votre musique ?
2: Alors, notre musique, elle se trouve... Alors, l'album n'est pas sorti, mais vous pouvez déjà écouter 2 morceaux de démo. Elle est sur notre site, tout simplement, elieserre.band. Vous nous trouvez aussi sur les réseaux sociaux, Facebook, Instagram et YouTube. YouTube, il n'y a que des vidéos de live pour l'instant, mais ça va beaucoup bouger dans les mois à venir avec la sortie de notre single. Il y aura aussi un clip qui sortira. Donc voilà, je vous invite à suivre ça.
1: Et peut-être présenter les gens qui sont avec toi. Parce que...
2: Oui, on a beaucoup parlé de chant. Alors avec moi, il y a Arélie à la batterie. Arélie, elle nous vient de Belgique. Mm-hmm. Elle parle flamand normalement, donc avec elle, on communique en anglais en répétition. Donc c'est super. Mm-hmm. En plus de pratiquer le latin, on fait de l'anglais. C'est vraiment très chouette.
0: C'est fou.
3: Ah ouais, c'est fou.
2: À la basse, on a Raphaël qui nous a rejoint depuis quelques mois. Et à la guitare, on a ben, mon mari qui s'appelle Mathieu.
1: D'accord. Ok. Bah déjà bon concert ce soir. Et vous êtes invité par qui là ? C'est le petit village qui organise ça ? Comment ça se passe ?
2: Oui, c'est une petite association. Je ne sais pas si elle s'appelle Brutal Rural, l'association. Ah ouais, ouais, honnêtement, ouais. J'en sais rien. Voilà, mais
1: ah, c'est super.
2: On nous a invités. On a dit ah oui, nous ça nous parle. Faire du métal à la campagne, ouais, c'est notre truc.
1: Excellent. Bah bon concert.
2: Merci.
0: Merci Elie Serré. On va se revoir très vite et sur ces ondes et puis dans le Tarn de manière générale.

0: Bonjour à tous, bienvenue si vous nous rejoignez. On est en train d'écouter Gold Standards.
1: Gold Standards.
0: Gold Standards.
2: Ah, ça c'est classe. Tu peux la refaire parce que j'adore.
1: Mais c'est trop facile parce que je suis canadien.
2: Ah, ben eh oui. Je me disais aussi, ben bien oui, joué.
0: Canadien du Québec au Canada.
1: Exactement. Tu sais, c'est... je suis le cousin de Céline, là.
0: Ben le... C'est ça qui est ça.
2: Et tu es venu spécialement dans le Tarn aujourd'hui?
1: Juste pour toi.
2: Excellent. Non, mais t'es, en fait, t'es dans non. le coin quand même. Un
1: ouais,
2: petit peu.
1: J'habite là depuis 21 ans. Ah ouais. Ouais, et du coup, je prends un petit accent français comme ça quand je suis là, tu vois.
2: Ah, bien joué.
1: Ouais, ouais, ça passe inaperçu.
2: Et tu peux en faire beaucoup des sons comme ça?
1: Oui.
2: Non, mais en tout cas, merci déjà d'être présent sur le plateau des trois radios. Et alors, il y a plusieurs personnes qui travaillent avec toi là sur ce que tu viens de nous proposer, parce que
1: oui.
2: Alors, tu peux les présenter. Cinq.
1: On est cinq. La production des morceaux, en fait, ça passe par deux personnes essentiellement. Moi-même, à la mélodie et au chant. Et ensuite, Maxi Zelbeck qui fait les arrangements derrière. Mmh. Et sur scène, ensuite, on a Alma qui est au clavier, Jérémy à la batterie et Pedro à la basse.
2: Okay. Et ton projet, il existe depuis...
1: Ça a commencé en 2023 timidement. Et là, vraiment, on a 1h40 de set, on fait des belles scènes. On a été programmé au bis de Jazz in Marciac cette année. Le 4 et 5 août, si vous êtes par là, ce sera sur la scène de la place principale, voilà. Mmh. Je sais pas si je peux l'annoncer vraiment avant que ce soit annoncé officiellement.
0: Oh là là, il faut rien. Alors soit c'est une exclue, soit c'est une exclue. Et alors là, bon bah du coup normalement ils nous coupent le courant, voilà, parce qu'on n'a pas le droit de dire les trucs.
1: Okay.
0: Ou alors voilà. Mais bon, t'en as trop dit, je pense.
1: Ouais, mais bon bref, je vous dirai pas. Mais voilà, il va y avoir des choses.
0: Bon, c'est passé. Ah non, mais là, c'est bien dit. Là, je vous dirai pas.
3: Mais il va se passer des choses.
0: Ce sera avec la date du Tarn, mais je vous dirai pas.
3: Pour quel événement? Je ne sais pas. En lien avec le FOMAC?
0: Oh, peut-être.
1: Voilà.
0: Vous savez tout. Bisous.
1: Voilà, c'est ça, mais je ne l'ai pas dit quand même. Mais
2: tu n'as pas le droit de le dire.
1: Non, ben, je ne sais pas, parce que en fait, ça va être annoncé.
0: Il faut teaser un peu.
2: Ouais, vos yeux.
1: Venez au Beau Le Garçon ce soir pour découvrir ce que je vous
2: excellent.
1: Ai pas dit.
2: Excellent. Ah, bah, c'est le gars qui n'avait pas compris, en fait. Ah, d'accord. Non, ben. Ça ne m'étonne pas. Franchement, ça ne m'étonne pas.
1: Ben, merci.
2: C'est très bien fait. Et on sent quelque chose derrière. Il y a vraiment t'as un bon potentiel. Énorme.
0: Oh, ah non. Tu sais, c'est la définition du groove. On a envie de bouger la tête d'avant en arrière comme ça. Et voilà. Et ça ne s'arrête pas.
1: Il faut écouter nos autres morceaux. On vient de sortir un morceau qui s'appelle All Week, qui est très chouette aussi. Mm-hmm. Un peu comme ça, pareil. Pour vous faire bouger la tête.
2: Ça doit être les réactions des gens sur scène quand tu joues en live, ça doit être quelque chose,
1: c'est
2: non?
1: C'est génial.
2: Ils doivent bouger leur popotin.
1: Non mais grave.
2: Ouais, ça m'étonne pas. Ouais.
1: C'est trop bien. C'est trop bien. Et c'est ce pourquoi on fait de la musique, hein, pour faire de la scène, pour être en live, avoir cette communion avec un public qui danse, qui crie, qui en redemande. Moi j'adore. Mm-hmm. J'adore. Et par rapport à pas mal de musiciens, en vérité, j'ai pas du tout le trac. En fait, moi j'adore monter sur scène. Mm-hmm. Moi j'attends le moment où ça va se faire là, et j'ai envie encore et encore de remonter sur scène.
2: Tu sais aussi, tu fais peut-être, c'est parce que ton projet est bon, t'es content, t'es heureux.
1: Ouais, je suis content, franchement. Mais oui, clairement, de partager ce truc là, de donner cette énergie, puis de la recevoir aussi, c'est trop bien. Il faut pas que ça s'arrête, donc il faut nous soutenir. Oui. Gold Standards.
2: Gold Standards.
1: Voilà, faut que vous alliez sur.
0: Tu l'as pas mal. Quand même.
1: Ouais, c'est vrai.
2: C'est un métier.
1: En très peu de temps, là, clac clac.
2: Et c'est facile de t'écouter.
1: C'est facile de m'écouter.
2: Non, mais je veux dire au niveau des plateformes.
1: Je parle français.
0: Non, ça m'appelle ça du easy listening, en fait.
1: J'ai perdu mon accent, là, puis tout d'un coup, non, mais...
2: Non, mais oui. pour t'écouter, moi, je te connaissais pas, en fait.
1: Tu me trouves sur Spotify, sur Deezer, Apple Music, Tidal, toutes les plateformes.
2: D'accord.
1: En vrai, Instagram, évidemment.
2: OK.
1: Facebook. Quoi d'autre? YouTube. On a fait un clip qui est vraiment chouette.
2: D'accord. Bon, en tout cas, nous, on est très fiers de l'avoir eu parce je pense que.
0: In extremis, hein, d'ailleurs. Ouais, hein, parce que ça a failli pas se faire. Alors,
2: mais souvent en retard, le Canadien.
0: Ah, mais ça.
1: Ben, tu sais, c'est le quart d'heure toulousain que j'ai appris depuis 21 ans que je suis là. Tu comprends?
0: Et encore, on a du bol, hein, parce qu'il y a 7 heures de décalage. Hein, donc, finalement, on s'en sort pas si mal.
1: I'm such a busy man.
2: Ah ouais, c'était cool. Merci à toi, en tout cas. Et j'ai hâte de reprendre le morceau et de le réécouter. Tu vois,
0: oui, c'est vrai que là, on a un peu triché. On a été obligé de l'écouter, de baisser le son et de l'écouter en tapis sonore. Mm-hmm. Mais effectivement, je sens que dans ton petit baladeur Walkman à cassette, dans quelques minutes, il sera sur ta playlist, sur ta cassette compile. Mais je le sens.
3: Il faut et puis, je crois qu'on va entendre parler d'eux de toute façon.
4: C'est possible.
3: Peut-être, peut-être.
0: Who knows?
3: Bon, en tout cas, super.
1: Merci à vous.
2: Merci.
1: Franchement.
2: Merci. Ouais, cool.
1: Et n'hésitez pas sur vos radios respectives à programmer cette musique.
0: C'est il y en aura. Fait. Regarde, tu vois, là, il y a un petit stylo.
2: Je note.
0: Un petit machin.
2: Numéro 1.
1: All righty. Well, merci à vous.
3: Merci.
1: Et merci à vous tous qui nous écoutez.
3: Ouais. Bonjour Tristan.
5: Oui, bonjour, bonjour à tous, bonjour à l'équipe.
3: Tu représentes le groupe Airwoods.
5: Exactement.
3: Et justement, pour les auditoristes, comment tu peux définir votre style, votre groupe ?
5: Ah, notre style musical, bah, c'est de la musique inspirée clairement des Beatles, de Fleetwood Mac. On a du John Mayer un peu plus contemporain. On popifie en fait un groove. On essaie de faire bouger la nuque des gens en fait en concert. Et on varie entre l'anglais, le français. Le français s'impose de plus en plus, c'est une meilleure façon de se connecter avec le public. Mais du groove, de la soul, du blues. Voilà notre groupe Airwoods, R-W-O-D-S.
3: Vous êtes combien ? 4, 3 ?
5: On est 3. On est 3.
3: Et comment vous êtes rencontrés ? Comment est née l'envie de créer ce groupe ?
5: Oh, d'abord de hasard, j'ai grandi du coup avec la musique assez jeune. Et j'ai toujours, de par ma culture anglo-saxonne, l'idée de groupe, l'idée de cohésion musicale, de discussion entre musiciens, de langage, m'a poussé naturellement à vouloir des musiciens avec qui échanger sur scène. Et avec une vulgaire annonce, affiche, que je collais dans le conservatoire de ma ville, cherche musicien, on a des dates de prévu, on n'avait aucune date de prévu. Et j'ai trouvé les cordes pour mon arc.
3: Très bien. Et toi, tu es au chant, du coup, Tristan ?
5: Au chant, à la guitare, au piano.
3: Ok, très bien. Et vous êtes combien en termes... Enfin, trois, mais quel instrument représente le plus votre style ? Il y a basse, batterie, guitare ?
5: Exactement. Ouais. Un trio simple mais efficace. Alternation donc avec le piano et la guitare pour moi. On aimerait bien avoir cinq trompettes aussi, mais c'est plus difficile de tourner. Quoique, cette idée magnifique du FOMAC dans la région... va peut-être m'aider à trouver ça à l'avenir, quoi, à me développer en tout cas pour.
3: Ça fait combien de temps que vous vous êtes créé et combien de temps que vous tournez ensemble ?
5: On s'est rencontrés, on a commencé à travailler ensemble il y a 8 ans. Après, on s'est un peu éparpillés pour faire nos carrières, nos débuts de carrière, nos formations musicales. Moi, je suis aussi ingénieur du son, diplômé major de Abbey Road. Et on s'est retrouvés il y a un an et demi pour sortir enfin nos compos sur toutes les plateformes.
3: Il y a eu un album, Ayrton.
5: Oui.
3: Quand est-ce que vous, dans quelle année vous l'avez sorti ? Comment vous l'avez fait voyager, cet album ?
5: Cet album, il est sorti décembre 2024, après une frustration de Paris. J'arrive à Paris pour faire de la musique et des concerts en 2019, juste après Covid. Et j'ai réussi, avec un bon entourage, dans une maison à Colombes, à enregistrer 5 titres. Vous pouvez écouter partout et qu'on défend maintenant sur scène avec le groupe Airwoods, la reformation, à travers toutes les scènes qui ne seront que plus nombreuses après le FOMAC.
3: Ça, c'était en 2024 pour l'album Ayrton. Là, en mars 2026, vous avez sorti un single, She Was a Whole. Est-ce que ça annonce un prochain EP, un prochain album ?
5: Ah, magnifique, vous avez écouté She Was a Whole. C'est en fait... une impulsion que j'impose à mes musiciens pour sortir 4 singles dans l'année, se former au studio, s'imposer des,

0: concert. Comment ça se passe quand on joue au Boleg et comment ça se passe quand on essaye de tourner au maximum dans le Tarn ?
1: Pour répondre à la première question du Boleg-Gassone, c'est quand même fou de voir Fred Wesley, je sais pas si vous voyez,
2: un
1: tromboniste, avec Massou Parker et tant d'autres que je ne connais pas, mais c'est une salle folle. C'est incroyable d'avoir ça accessible en plus parce qu'on est pris en accompagnement par le Boleg-Gassone. Et c'est fou, c'est un peu le début de quelque chose. Et surtout, par rapport maintenant à la deuxième question qui est tournée dans le Tarn, ils sont là pour nous aider. Et le FOMAC est encore là pour nous aider encore plus à aller plus loin. C'est génial. Je pense qu'il faut défendre ça, surtout aujourd'hui. Je pense aux subventions et à notre État français. Bref, c'est cool d'avoir ça et de se battre pour ça aujourd'hui. Et de défendre ça et de la culture.
0: Qu'est-ce que tu es venu chercher aujourd'hui au FOMAC ?
1: Plein de choses, plein de contacts, plein de gens, plein d'idées. Plein de visions différentes, de façons différentes. Il y a des intervenants qui ont presque 20-30 ans d'expérience et qui sont là pour nous développer sur n'importe quel point. Faire de la musique aujourd'hui, c'est pas seulement faire de la musique, c'est aussi savoir se vendre, comment le faire, à qui, de quelle façon, et gratter les dernières subventions qui restent. Mais le FOMAC est idéal pour ça. Idéal.
2: Est-ce que tu as un modèle au niveau du groove, justement ? Parce que moi, je pensais à un groupe qui n'existe plus parce que le batteur était mort. C'est un groupe comme R. Tu vois Victor Solf.
1: Ça, c'est monstrueux.
2: Mais est-ce que justement.
1: Ce serait pas ma référence. Les miennes sont peut-être Gigi Cale. Je sais pas si ça te parle.
2: Ouais, plutôt guitare. Plutôt.
1: Dans la notion de groove, de classe, tu vois. Ouais, la guitare, même ce que je disais, la recherche du groove entre musiciens, le langage qu'il y a. Ce serait ça. J'aimerais apporter du Fleetwood Mac dans le bass-bat Fleetwood qui est fou. Et surtout garder la composition et la mélodie des Beatles qu'on connaît peut-être tous, mais remis à goût du jour. Mais Gigi Cale est peut-être mentor dans cette idée-là, dans cette question.
0: Et alors, dans votre processus créatif, le groupe Airwoods, est-ce que vous avez des lieux de préférence de résidence justement pour pouvoir sortir ce futur EP en 2026-2027.
1: Des lieux préférence de résidence ?
0: Ouais. Des lieux où justement vous aimez créer, vous retrouver.
1: Alors ce qui est magnifique avec tout ça, c'est qu'on est dans le Tarn, la région se prête déjà bien à la création. On est vraiment des privilégiés, je trouve, ici en France, dans cette région-là. Et on a l'opportunité d'avoir déjà des belles maisons. On peut s'installer avec la démocratisation maintenant des outils. On peut déjà travailler. Et le Boleg-Gassone, encore une fois, qui ressort parce qu'on a une équipe en or, des techniciens super gentils, toujours un accueil fou qui va nous aider aussi à faire de la résidence, de la mise en scène, par exemple, et tant d'autres, plein d'approches.
0: Et Tristan, est-ce que tu as justement des futures dates à nous annoncer où on pourrait vous retrouver ?
1: On a une petite date le 30 mai au domaine de Fongouzou. C'est un petit festival, c'est la première édition de ce festival-là. Et on a le 28 juin chez Pollux à Albi, avec qui on va se produire. Et on est là justement pour gratter des dates.
0: on vous en espère plein, en tout cas.
1: Oui, sur les réseaux, vous serez au courant.
2: On peut peut-être écouter, c'est possible.
0: Oui, on avait sélectionné le single She Was a Hole à s'écouter pour.
2: Excellent.
0: Merci Tristan.
1: Ben merci à vous, merci beaucoup.
0: Et puis à bientôt.
1: À la prochaine.

0: Allez, le morceau She Was All du groupe Airwoods. On est avec Tristan à la voix, au piano et à la guitare. Voilà. Un petit mélange anglais-français.
1: Oui, exactement. Bah, c'est pour ça que j'ai encore cette dichotomie anglais-français. C'est deux langages différents, c'est deux façons complètes d'interpréter quelque chose. Un côté peut-être plus mélodique, il y a le poids des mots en français qui est une langue tellement belle qu'on n'a pas envie de faire mal à Aznavour, Cabrel et Brel, qu'on salue. Et je me suis aperçu durant la pause qu'il y a une petite rectification de calendrier par rapport au concert.
0: Oui, par rapport au... Bah, tu vas réannoncer tes dates, justement.
1: Venez le 25 juin au Carré Public, chez Pollux, à Albi. Mmh. Et voilà, je vous remercie tous pour votre accueil.
0: Eh bien, merci à toi, bon FOMAC, et puis à bientôt, Tristan, du groupe Airwoods.
1: Merci beaucoup.
2: Merci.
1: Au revoir.
0: C'était les retours du plateau radio mis en place à l'occasion du FOMAC 2026 avec trois ondes amies, celles de Radio Radium de Castres, Radio Air d'Otan de Gaillac et Lavore et Radio Albitzès. Un retour avec les trois lauréats de musique interne 2026, le groupe Bleunage et le groupe Elitchéré, deux groupes lauréats du parcours Cursus Musique Interne, ainsi que le groupe Gold Standards, lauréat du parcours Focus, un groupe de soul funk, ainsi que le groupe Airwoods, participant à Musique Interne 2026. À la semaine prochaine pour d'autres retours et d'autres groupes Made Interne. Okay.

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1: Pour la première fois, 21 candidats de tous âges quittent le monde réel pour expérimenter un monde virtuel dans le cadre du jeu Bulle. 21 histoires de vie bloquées sur Terre. 21 personnes prêtes à tout pour trouver des solutions d'urgence plus évoluées au cœur des mondes parallèles. Téléportés par le jeu dans des lieux inconnus, ils apprendront à survivre dans leur bulle tout en retirant des apprentissages. Le but du jeu ? Comprendre le but du jeu.
2: Oh ! Y'a quelqu'un ? Je viens pour l'émission !

0: Je suis dans un quotidien très ennuyeux. Beaucoup de routine, alors voilà. Je voudrais sortir de ma routine, tout simplement.
1: Monsieur.
0: C'est pourquoi je suis très pressé de faire ce jeu.
2: Monsieur, monsieur.
0: Oui?
2: Qu'est-ce que vous faites là?
0: Je viens pour le jeu.
1: C'est trop tard, monsieur, c'est fini.
0: Non, non, il doit y avoir une erreur. J'ai bien été convoqué ici, aujourd'hui, maintenant. J'ai même quelques minutes d'avance.
2: Écoutez, monsieur, je vous invite à sortir par la porte par laquelle vous venez d'entrer. Ceux qui participaient sont partis hier.
0: Comment ça, ceux qui participaient?
1: Oui, c'est ce qu'on vous a dit. Le groupe au complet est parti hier.
0: Je pense que vous êtes en train de vous moquer de moi. Non? Ah! Ça fait partie du jeu. C'est ça. Je comprends. Je viens à peine de commencer et je suis déjà piégé.
2: Encore une fois, monsieur, écoutez, vous vous êtes trompé d'un jour, c'est pas grave, ça arrive, mais maintenant on a autre chose à faire, c'est trop tard, sortez!
3: Qu'est-ce qui se passe ici? Pourquoi tout se raffume? Mais ça va pas ou quoi? Monsieur.
0: Appelez-moi Noah.
2: Monsieur, s'il vous plaît, je suis la productrice de l'émission. Vous n'êtes pas drôle. Je vous demande de partir maintenant.
0: Ok, c'est bon. J'ai compris. C'est le jeu. Quand est-ce qu'on part? J'ai hâte de découvrir ma bulle, ses paysages, ses mystères.
2: Mais barrez-vous, merde! J'appelle la sécu!
0: Très bien. Je suis prêt. C'est parti. J'ai ma peur du conflit. Je pense que j'ai toutes mes chances de réussir cette première épreuve.
2: Monsieur, si vous ne partez pas immédiatement, nous allons devoir vous livrer à la police. La vraie. On ne bouge plus! Pas de gestes brusques. Sortez ce que vous avez dans les poches.
0: Oui, très bien. Voilà, comme vous pouvez le constater, il n'y a rien du tout.
2: C'est déjà ça, ce n'est pas un terroriste.
0: Moi? Un terroriste? Mais enfin, pourquoi j'ai l'air agressif? Je vous fais vraiment peur là? Ce n'est pas sérieux.
4: Qu'est-ce qu'on en fait? J'appelle les flics?
3: Vas-y, on n'a pas le choix, il va pas dormir ici. Et moi non plus d'ailleurs, je suis crevée, je rentre. Salut, vous en chargez?
4: Ok.
3: Très bien, bonne nuit.
5: Bonne nuit.
2: Bon, le guignol en bas, dernier ultimatum, tu dégages ou tu préfères t'installer au commissariat. C'est toi qui vois.
0: Je ferai tout ce que vous me direz. Ce n'est pas au candidat de décider. Je crois que c'est la règle du jeu. Non? J'attends que vous me jetiez dans ma bulle.
4: Et attends, j'ai une idée. C'est un sacré phénomène, ce type. On n'en voit pas tous les jours des comme ça.
3: Tu veux en venir? Non, on va quand même pas.
4: Quoi? On a bien le droit de s'amuser un peu, pour une fois.
3: C'est quoi ton plan?
4: L'envoyer dans le jeu, puisqu'il veut y aller.
3: T'es pas bien. Il y a plus de place, plus de budget. On va se faire virer direct.
4: Sauf si on fait croire qu'il fait partie du staff. Il y a des types de la régie qui nous ont plantés. On n'a personne pour faire le ménage et quelques petits trucs. On le met sur le poste, on lui fait croire qu'il est dans le jeu et que son boulot, c'est sa bulle qu'on lui a attribuée. Il bosse gratos pour nous et lui, il est content, il gobe tout.
3: Oh, c'est énorme. Pas sympa, mais énorme. Vas-y, dis-lui.
4: Ok.
1: Monsieur, monsieur.
0: Oui? J'avais un peu peur que vous m'ayez oublié.
2: Non, non, ça risque pas. Bon, vous êtes prêts, on y va?
0: Au commissariat?
2: Non, nous avons changé d'avis. Vous nous semblez trop sympathique pour être dangereux.
0: Oh, je suis ravi. Très bien. Merci parce que j'avais beau rester faussement détendu, je commençais à trouver ça très très bizarre.
1: Nous avons vérifié nos listes et vous avez raison. Vous étiez attendu dans le jeu, autant pour nous. Nous allons donc vous y envoyer sans plus tarder et vous n'aurez plus qu'à suivre nos consignes.
0: Merci. Vraiment, merci du fond du cœur. C'est sympa.
2: Non, non, je vous en prie. Vous le méritez, hein? Hein, qui le mérite?
1: Oh que oui, il le mérite. C'est parti.
0: Bon, bah, au revoir. Merci.
2: Attendez, attendez. Avant de partir, vous devez nous lire un document. Un instant, je le cherche, mon collègue va vous l'apporter.
3: J'ai fait quelques recherches pour préparer le jeu. J'ai trouvé quelque chose qui lui correspondra très bien. Tiens, voilà. Va lui porter.
4: Qu'est-ce que c'est?
3: T'auras la surprise. Tu ne regretteras pas.
4: Bon, d'accord, j'y vais. Voilà.
5: Pourriez-vous nous lire ce texte à voix haute? C'est pour faire un test audio et caméra. Voilà. Tu es prête là-haut?
2: Oui, je vous écoute. Ça tourne.
6: Étymologie et histoire. Candidat. Histoire romaine, soldat d'élite. Puis un peu plus tard, celui qui brigue une fonction publique. Puis celui qui aspire à une fonction, à un titre, à une dignité. On appelle aussi candidat ceux qui sont sur le banc de l'université pour parvenir au doctorat, dérivé du latin candidus, candide, au sens de vêtu de blanc, les postulants aux fonctions publiques à Rome étant revêtus d'une toche blanche. Le mot latin candidus, blanc, a donné au mot candide la définition que nous connaissons actuellement, qui manifeste une grande ingénuité allant jusqu'à la crédulité.
5: Vous avez ce qu'il vous faut ? Oh, vous avez été parfait ! Il a été parfait, non ? Qu'est-ce que tu en penses ?
2: Oh oui, plus parfait, impossible. Vous vouliez partir ? C'est l'heure. Bonne chance.
4: Merci. J'espère que je ne vous décevrai pas.
5: Impossible, n'en doutez pas.
7: Suite à un problème technique, nous sommes dans l'impossibilité de vous livrer la suite des aventures de notre candidat qui n'a visiblement pas réussi à manœuvrer notre appareil correctement. Nous nous excusons pour ces désagréments. En attendant, nous vous invitons à suivre le parcours d'une nouvelle candidate.
8: Ma maison vient de brûler. Ma famille avec. Plus que des cendres. Vous ne pouvez pas m'entendre, je sais, vous êtes mort. Mais moi, je parle toute seule. Rien à perdre, je pars. Je veux disparaître. Réfléchir. Il fait si froid ici. Alors c'est vraiment fini. Je ne vous reverrai plus. Jamais. Adieu.

De la lumière blanche. On dirait le paradis. Une espèce de gros cube blanc m'attend. Sa porte grande ouverte. J'hésite. J'entre. Le cube s'élève à toute vitesse. Je dois m'accrocher. Il s'arrête enfin. Je sors. Le sol est transparent. Une route. Un panneau qui mène à un lieu où je dois sauter. Je dois sauter dans le vide.

Je suis dans une grotte sombre. Aucune sortie. Je suis bloquée. J'aurais jamais dû venir ici. C'est sordide, j'ai froid, je vais tomber malade. Je pensais qu'ils avaient mieux organisé le jeu. Ils m'ont envoyé dans le lieu le plus triste du monde. J'avais pas besoin de ça. J'avais besoin d'aide. Besoin de chaleur. J'ai besoin de tout sauf d'une grotte sans issue. J'ai pas envie de parler avec mon ombre. J'ai besoin de me changer les idées. Il y a quelqu'un ? Je sais qu'il y a quelqu'un. Papa, c'est toi ? C'est vous ? Si vous pouvez rentrer en contact avec moi, s'il vous plaît, communiquez. Parlez-moi, s'il vous plaît. Je suis sûre que c'est vous. Vous me manquez tant. Je me souviens du jour où vous aviez organisé une fête pour mon anniversaire. Je pensais que je dormais. Je vous écoutais chuchoter derrière la porte. Vous étiez content de me faire une surprise. Vous chuchotiez toujours lorsque vous vous préoccupiez des choses qui me concernaient. Vous étiez toujours si délicat. Comment vais-je faire sans vous? C'est sombre ici. Aidez-moi. Si vous m'entendez de là où vous êtes, aidez-moi. Quoi? Répétez, je vous comprends pas.

0: Vous êtes là. Je sais que c'est vous. Ça vous a plu? Je crois que depuis que vous n'êtes plus là, j'arrive à lire entre les lignes. Je sais écouter vos murmures. J'entends vos messages invisibles.
1: Hé, merde!
2: Y'a quelqu'un?
3: C'est pas vrai.
1: Bah oui, y'a quelqu'un! C'est sûr! Bon, vous êtes qui? C'est bon, enfin! C'est là ma piole, ma bulle, chez moi quoi!
2: Qu'est-ce que vous faites là?
1: Oh non, ça va pas recommencer!
2: Quoi?
1: Écoutez, si vous êtes de mèche, ce n'est pas drôle!
2: Je sais pas qui vous êtes ni ce que vous faites ici, mais je vous demande de sortir, c'est ma bulle ici!
1: C'est ça! C'est bon! Vous n'êtes pas la première à me dire ça, et après, je sais comment ça se termine!
2: Quoi? Écoutez, j'ai rien contre vous, mais je suis venue ici pour traverser mes épreuves, et peut-être gagner le jeu! Avec l'argent, je pourrais refaire ma vie, et j'en ai vraiment besoin. Rentrez chez vous et laissez-moi seule, c'est la règle ici.
1: Non mais oh, vous croyez quoi? Vous vous prenez pour qui? Moi aussi j'ai le droit de jouer, non? Moi aussi je fais partie du jeu. Mais bizarrement, depuis que je suis arrivée, et contrairement à ceux que j'ai pu croiser, je n'ai pas de bulle fixe. Je n'arrête pas de marcher et de marcher. À chaque fois on me dit que la bulle, ça serait un peu plus loin. Et à chaque fois, ça ne l'est pas.
2: Pourquoi vous promenez votre seau? La solitude?
1: Non mais, vous êtes comique là. Pourquoi je prends mon seau? Vous croyez que je le prends pour un ami, c'est ça? C'est vous qui êtes un peu vrillé, non? Ça fait combien de jours que vous êtes là, dans votre grotte? Il va falloir vivre, bouger, faire du bruit, sortir. Vous êtes là sans bouger. Il fait super froid ici. Vous vous êtes vu? C'est n'importe quoi ce jeu. J'aurais pas dû insister. Le destin aurait pu m'éviter le problème, mais non. Il a fallu que je supplie tout le monde de venir et voilà le résultat.
2: Je ne comprends toujours pas le saut.
1: Moi? Saut? Loin de là. Très loin de là. Vous savez pourquoi je me trimballe cet attirail de ménage? Parce que c'est le jeu qui me l'a demandé. Et ils m'ont dit qu'il fallait que je nettoie ma bulle avant de m'y installer. Le problème, c'est qu'à chaque fois que j'ai fini d'en nettoyer une, et je peux vous dire que c'était vraiment dégueulasse, il y a un candidat qui débarque et qui s'installe à ma place, tranquille. Alors le jeu m'envoie systématiquement ailleurs, en me disant que, pour moi, le but du jeu, c'est d'apprendre à trouver ma place. Alors je passe de bulle en bulle, j'en ai vu toute une brochette, hein, mais étrangement, ce n'est jamais chez moi. Pourtant, je n'ai rien à envier aux candidats. Ils tiennent tous une sacrée couche. Et vas-y que ça parle tout seul, que ça hurle, que ça s'énerve et que ça ronfle. Certains parlent même avec des animaux, d'autres avec des esprits, et ils deviennent tous schizo ici. Tu m'étonnes, à force de vivre enfermé. Et pourtant, moi, ce n'est jamais mon tour. Je ne sais pas ce qui me manque pour être un candidat à part entière. J'ai l'impression de ne pas mériter ma bulle. Donc aujourd'hui, j'arrête et je décide de prendre ma place ici. C'est mon tour de me poser.
2: Non, sortez.
1: Je fais ce que je veux.
2: Je n'ai pas envie de parler de la pluie et du beau temps et des histoires de serpillères. J'ai des vraies choses à régler. Je veux être tranquille. J'ai trop de problèmes, c'est dur pour moi, alors fous-moi la paix, dégage.
1: Tu fais quoi de si important ici? T'es toute seule, il n'y a personne.
2: Je suis pas seule ici.
1: Hein?
2: J'entends des présences. Je sais qui veille sur moi. C'est peut-être la dernière fois. Tout ce que j'aimais m'ont laissé. Je veux penser à eux, encore un peu. Laisse-moi.
1: Tu joues de la musique?
2: C'est mon secret.
1: Je sais ce qui t'est arrivé. Pas la peine de faire cette tête. C'était noté dans le hall d'entrée. Tu sais, ici, il y a des fiches. C'est comme ça que j'ai découvert la vie de tous les candidats. En fait, pour toi, je savais. Je suis vraiment désolé. Ce n'est pas possible d'arracher l'amour de soi. Par contre, il y a des gens qui comprennent. Il y en a même qui se font passer pour des fantômes, pour tenir compagnie aux vivants, qui se croient seuls.
2: Les murmures, c'était toi?
1: J'ai pensé que ça te ferait du bien, De la compagnie.
2: L'instrument, c'était toi aussi?
1: J'ai eu du mal à le trouver. La beauté, je crois que ça peut te tenir compagnie, non?
2: Tu t'en vas?
1: Oui, t'as pas l'air dispo pour parler.
2: Merci. Si j'y arrive, j'abandonne mon silence dans cette grotte et on se reparle à la sortie.
1: Pourquoi pas? Et moi, j'espère pouvoir trouver ma bulle. Peut-être qu'en fait, j'en ai pas envie. Pas envie d'être seul. Je préfère le bruit. Je crois que la vie, ça me rassure.
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2: Et épisode 18.
4: Le candidat.
2: Et Renaissance.
4: Deux textes imaginés par Noah Rodriguez
2: et Louisa Lapereur, réalisés par Clémentine Saint-Aulcolombres,
4: aux côtés de Bertrand Amiel au bruitage
2: et d'Agnès Maton à la prise de son.
4: Création musicale Alexandre Bodin.
2: Avec Noah Rodriguez, Louisa Lapereur, Pauline Pujade, Achille Robert et les membres de l'atelier théâtre jeune.
4: Ce texte a été réalisé dans le cadre du projet Écriture et jeu radiophonique, développé pendant le confinement par les ateliers théâtre de Clémentine Saint-Aulcolombres à la MJC d'Albi.
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0: ¿Cuánto es en dólares?
1: ¿En dólares? 11, 12, 13, 14, 15, 16, 18 mil dólares.
0: 18 mil dólares, puta. ¿Y Benjamín Reyes? ¿Lo matamos o lo pagamos? Es más para nosotros, ¿no? Lo matamos.
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4: Le mardi 19 mai, à 17h30, à Carmo, Liberny, librairie, café, galerie, accueille l'atelier d'écriture créative d'Alison, ouvert à tous et toutes et à prix libre. Comment ça se passe? 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Pas besoin d'avoir de l'expérience. C'est en partenariat avec l'association Le Tarnastan, participation financière à prix libre. On met ce qu'on veut ou ce qu'on veut donner. Inscription ouverte à tous et toutes auprès d'Alison, 06 62 01 85 45 06 62 01 85 45 ou par mail alisonvieuxmaire@gmail.com. Le Medicobus du Tarn revient en pays carmozain du Ségala du 4 au 21 mai pour des soins dentaires et des consultations de médecine générale. Pensez à prendre rendez-vous du 18 au 21 mai à Tanus. Chaque semaine, le Medicobus offre aux habitantes et habitants du Carmozain Ségala, de Val 81 et des Monts d'Alban et de Villefranchois 3 journées de consultation assurées par des dentistes, lundi, mardi, jeudi, et 1 journée de consultation assurée par un médecin généraliste, le mercredi. Prenez rendez-vous au 05 36 88 00 99 05 36 88 00 99 et retrouvez toutes les infos sur le Medicobus sur le site du Carmozain Ségala. Le festival La Tour à l'envers est de retour à Castelnau-de-Lévis le samedi 23 et dimanche 24 mai. Pendant 2 jours, des artistes d'ici et d'ailleurs feront vibrer le public au rythme de la cumbia, de la rumba, du flamenco, du reggae et du dub. Premier rendez-vous le samedi 23 mai avec Palmerita Trio, qui propose un voyage autour des rythmes caribéens, calypso, mento, ska, suivi de la cumbia Lucky Salvadori, et enfin la nouvelle génération de rumba catalane et de flamenco pop avec Zamorano. Second rendez-vous le dimanche 24 mai avec un marché de producteurs à partir de 10h le matin sur l'esplanade de la salle des fêtes et soirée-concert avec le One Man Accordéon Show de Accordémon, l'énergie de Kemadito et le dub de Charla 58 et Mata Sound, figure majeure de la scène reggae dub barcelonaise. L'entrée est gratuite, buvette et restauration sur place. Toutes les infos sur cette tour à l'envers des 23 et 24 mai sur le site latouralenvers.fr. Un concert de 3 chorales organisé par la chorale Au plaisir de chanter au profit de Retina, recherche médicale en ophtalmologie. C'est ce que vous est proposé le dimanche 17 mai à 15h30 à la salle des fêtes de Frégerolles. Il y aura la chorale Océa du séquestre dirigée par Léa Romieux, Les Cœurs de l'OTAN de Valence d'Albigeois dirigée par Françoise Magnabal, Au plaisir de chanter d'Albi dirigée par Céline Ducomte. Et l'entrée est à participation libre. Rendez-vous donc le 17 mai à 15h30 à la salle des fêtes de Frégerolles pour ce concert de 3 chorales. Ce lundi 18 mai à 20h au CGR Albi La Pérouse, on vous propose un ciné-débat à l'ouest du Jourdain en présence du réalisateur Amos Jitai. À l'ouest du Jourdain est un documentaire engagé qui donne la parole à des femmes et des hommes œuvrant au quotidien pour la paix entre Israéliens et Palestiniens. À travers une série de rencontres sur le terrain, le film met en lumière des initiatives citoyennes, souvent méconnues, qui résistent à la violence et au désespoir. Rendez-vous donc ce lundi 18 mai à 20h au CGR Albi La Pérouse pour le ciné-débat à l'ouest du Jourdain.

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Ceci est l'histoire d'une montre. Une montre à ressort, pas électronique. Une montre qu'il faut remonter de temps en temps. Une montre d'un autre temps, du temps où on avait le temps. Une montre fort jolie au demeurant. Seulement, elle prenait son temps. Oh, pas grand-chose, quelques secondes la nuit, quelques autres le jour, quelques secondes de moins, ce qui, bien entendu, au bout d'un an, retardait d'autant l'arrivée du printemps. Et bien entendu, de toute autre saison, car pour elle, ça devenait lassant d'être comme toutes les autres à l'heure exactement. Comme elle voyage beaucoup, cette montre, ça fait du changement. Pour une même heure, il y a des endroits où le soleil se couche et d'autres où il se lève. Sans parler qu'il faut encore se mettre à l'heure d'été. Une aiguille à l'endroit, tic-tac, tic-tac. Une aiguille à l'envers, tac-tic, tac-tic. Imagine, petit enfant, que cela peut être bien embêtant d'être une montre qui perd son temps. Une montre qui perd son temps. Tu peux le comprendre de deux façons. L'une est grave et l'autre non. Gâteau doré et vin doux à la Saint-Honoré donnent du goût pour toute la journée. 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

0: Eh oui, carnaval les arribates, enfin il va arriver bientôt, le carnaval d'Albi. Le carnaval d'Albi qui est une grande fête populaire, le plus grand carnaval du sud-ouest, je crois, et une des plus grandes fêtes attestées dans les textes depuis le 15e siècle. Et c'est sûrement celle qui a laissé dans l'histoire les mentions les plus anciennes. Alors, qui mieux que Robert Fabre, son actuel président, pour nous parler du carnaval d'Albi et de son histoire. Bonjour Robert Fabre.
1: Alors bonjour et merci de nous recevoir pour parler du carnaval. Alors je suis le président d'honneur parce que j'étais actif jusqu'à l'an dernier, mais je suis toujours le carnaval, bien sûr, parce que c'est une affaire de famille. On a les gènes du carnaval dont on va parler dans un petit moment.
0: Alors, Carnaval d'Albi, bas les masques, c'est le titre de la revue que vous venez d'éditer en 2014 et qui reprend en substance la revue du Tarn numéro 216 de 2009, consacrée au carnaval. Et il faut noter aussi que dans le très beau livre Mémoires albigeoises qui vient de paraître, édité sous votre direction, tout le chapitre consacré à cette grande fête albigeoise. Mais alors tout d'abord, Robert Fabre, que signifie le mot carnaval? Quelle est son origine?
1: Alors, il y a plusieurs origines. Alors, je suis très fier d'ailleurs d'être finalement celui qui a sorti un petit peu le carnaval d'Albi de l'anonymat et d'en avoir fait l'histoire. L'histoire, elle est dans cette brochure qui s'appelle « Les masques » et en effet dans le gros chapitre des mémoires albigeoises. Alors, carnaval, ça veut dire certainement « carner les vares, j'enlève la viande », c'est-à-dire qu'on rentre dans le carême et que c'est le dernier jour, le mardi gras, autour du mardi gras, où on peut manger de la viande, manger du gras et évidemment se déchaîner avant de rentrer dans la période d'abstinence, dans la période de jeûne qui était traditionnellement bien respectée.
0: Il y avait aussi une autre hypothèse dans la
1: Rome
0: antique.
1: Oui, il y en a une autre. Certains disent que ça pourrait venir de carus navalis, le char naval. Et c'est vrai que dans les carnavals, depuis la Renaissance, et même peut-être à l'époque romaine, même si le mot carnaval n'existe pas, mais il y a des défilés avec des chars qui ressemblent à des navires, mais qui sont sur roues, bien entendu, puisqu'on est dans la ville. Notamment depuis la Renaissance, dans les villes italiennes, les villes allemandes du sud, qui étaient enrichies par le commerce. Le carnaval est un phénomène à la fois rural, il y a du carnaval un peu partout, dans les campagnes jadis, on fêtait le carnaval, puis j'étais entré en carême, mais il a, dans certains lieux, pris un caractère un peu plus monumental, c'est plutôt un carnaval urbain. Et à Albi, on a certainement un carnaval urbain très ancien, vous avez fait allusion tout à l'heure à la mention de 1485, qui était plonge dans le Moyen-Âge albigeois.
0: Alors justement, voilà, nous en venons à l'historique. Alors, dans son guide du Tarn mythologique et merveilleux, Bertrand de Vivier, conservateur des musées de Gaillac, nous dit que, je le cite, « Le carnaval d'Albi connaît en 1484 une phase de paroxysme où la population vient braver l'interdiction des désordres émise par l'évêque seigneur Louis d'Amboise ». Alors, pouvez-vous nous expliquer
1: ancienne mention, en effet, du carnaval. On dit pas le mot carnaval n'est pas employé, d'ailleurs, mais on parle des masques du Mardi Gras. C'est-à-dire que lié, en effet, au Mardi Gras, il y a le travestissement. Et d'ailleurs, c'est la base du carnaval. C'est la danse et le masque. Si on va aujourd'hui à Limoux, qui est un carnaval dans la tradition, très intéressant, il y a de la musique, il y a des masques. C'est tout. Les chars, c'est pas partout. C'est surtout les villes, les grandes villes. Ça a été les villes allemandes de la Renaissance, les villes italiennes plus tard, Nice, et puis encore plus tard, le petit fils de Nice, c'est Albi, quoi. Puisque nous sommes, vous avez dit d'ailleurs, le grand carnaval du sud-ouest et du grand sud, en carton-pâte, on va dire. C'est dans la catégorie carton-pâte, c'est-à-dire dans la fabrication des chars. Alors, voilà un peu pour l'histoire. Quelle question vous posez?
0: Alors, j'étais en train de vous poser pourquoi l'évêque d'Albi était en colère contre ce qu'il appelait, lui, des désordres.
1: Alors, certainement qu'ils ont, forcé un petit peu sur les costumes. Il nous dit il y en a assez, des masques, des gens qui se déguisent en coptes, en catholiques, en musulmans, etc. Et puis, on a affaire à des évêques très moraux. Très centralisateur aussi. Ils sont proches des rois de France. Rappelez-vous que c'est le même Louis d'Amboise qui commandite le jugement dernier de la cathédrale de Sainte-Cécile, le plus grand jugement dernier encore peint, connu dans la chrétienté, et qui est là pour montrer qu'en effet, il ne faut pas succomber aux péchés capitaux. Et donc, le carnaval, c'est le moment où on peut, en effet, rentrer dans la transgression.
0: Voilà.
1: Alors, il y a la fameuse phrase de le roi Ladurie qui dit « Bon, le carnaval, c'est un monde à l'envers ». Dans un monde qui marche habituellement à l'endroit, mais dans un monde à l'envers, dans un temps limité, dans un lieu limité.
0: Alors, vous parliez du carnaval de Limoux tout à l'heure. Alors, en quoi le carnaval d'Albi est-il différent du carnaval de Limoux et inversement?
1: Alors, le carnaval d'Albi n'a pas eu tout le même caractère. Il est moins intimiste, il est plus spectacle, il est plus grand public et surtout, il s'articule autour des chars. Il y a des chars à Albi depuis 1904, donc il y a 100 ans. hein, qu'il y a des chars Albi
0: et qui sont fabriqués. Il
1: n'y en a pas. Il n'y a que des gens costumés et qui défilent en musique autour de la petite place, hein, en s'arrêtant à chaque bistrot. C'est formidable d'ailleurs l'ambiance de Limoux, que tout le monde connaît, il faut y aller, ça dure en plus de janvier à Pâques. Donc on ne peut pas manquer le carnaval de Limoux, c'est samedi, dimanche, il y a trois sorties. Enfin, moi je vais chaque année parce que j'aime bien l'ambiance de Limoux, mais chez nous c'est tout à fait différent. Hein. C'est un spectacle de masse, hein, il y a 30 000, 40 000 public, oui. Spectateurs dans le public.
0: Chaque dimanche,
1: pas,
0: oui.
1: Pas assez acteurs peut-être, mais c'est un spectacle dans lequel il y a quand même, hein, des gens qui sont acteurs, il y a 500 personnes à peu près qui sont dans le défilé, hein, soit musiciens, soit costumés, autour des grands chars qui sont l'orgueil du carnaval d'Albi. Hein, et surtout que depuis près de deux décennies, hein, cette fabrication elle est exclusivement albigeoise, ce qui nous permet d'ailleurs de vendre un peu notre matériel ou de le louer à d'autres carnavals.
0: Alors, si on en revient un petit peu à l'histoire, il y a eu aussi au début du règne de Louis XIV l'évêque d'Aillon du Lude, lui qui était vraiment aussi contre le carnaval. Alors lui, pour quelle raison ?
1: Alors voilà, on ne parle pas du carnaval, ce qui ne dérange pas, mais lorsqu'il y a un petit problème, on s'aperçoit qu'il est souvent politique, qu'il est un exutoire, quelque chose. Et avec d'Aillon du Lude, il y avait, bon, l'histoire d'Albi, c'est pas compliqué, hein. Depuis le Moyen-Âge, il y a l'évêque. L'évêque qui va être le personnage principal de l'histoire d'Albi jusqu'à la Révolution. Mais face à l'évêque, quand même, s'organise la communauté albigeoise, l'ancêtre de notre conseil municipal, on pourrait dire, qui était d'ailleurs peuplé des notables, mais malgré tout, qui sont en contre-pouvoir. Et donc on est dans une lutte entre l'évêque et la municipalité d'alors, les consuls d'alors, et qui sont soutenus par la population, et le tribunal de l'évêque, puisque l'évêque avait un pouvoir spirituel, mais aussi un pouvoir temporel, c'était le fameux... tribunal de la temporalité, hein, qui existe derrière la rue, existe toujours derrière la cathédrale. Donc il avait condamné des citoyens, des habitants d'Albi aux galères. C'est vrai, il y avait un conflit assez important, c'était un jugement assez fort. Et pour le carnaval, pour protester contre l'évêque, les albigeois se déguisent en galériens. Hein, oui, c'est alors un carnaval qui a un caractère. Donc,
0: c'était courageux quand même, hein, de s'opposer comme ça et de défiler.
1: Ça s'est un peu calmé par la suite, mais enfin, on est en 1679, si je me souviens bien.
0: Oui. Hein,
1: et donc, ça montre bien que c'est les moments où on parle du carnaval, finalement, voilà. Parce qu'il dérange.
0: Et hein, là, on ne parle pas encore de carnaval, on parle de cavalcade.
1: Oui, alors, il y a un peu plus la confusion.
0: Jusqu'aux années 1893, à peu près, même 1900, alors, on parle encore de cavalcade burlesque, fantaisiste.
1: Cavalcade, ça veut dire qu'on défile. Hein. Bon, et le carnaval, chez Albi, on défile aussi. Mais il y a des moments dans l'histoire d'Albi où il n'y a pas vraiment un carnaval dans le calendrier, c'est-à-dire l'hiver, proche du Mardi Gras, mais où il y a des défilés. Alors souvent, ils ont lieu même pendant l'été. Hein. D'ailleurs, rien n'empêche de faire un carnaval en plein été.
0: Bon, et ça a eu lieu plein été, oui.
1: C'était pas un carnaval, c'était une cavalcade. Mais c'est pour ça qu'on l'appelait pas carnaval. Mais vous avez par exemple le carnaval des Antillais aujourd'hui à Londres, à Notting Hill, qui se passe en plein été. Hein. Les traditions du carnaval sont importantes dans les Antilles. Bon, bref, c'est bien quand même de rester comme à Limoux, comme à Albi, ou comme à Nice, comme un peu partout, même dans la période du Mardi Gras. C'est la période traditionnelle du carnaval, à Dunkerque, à Rio, à Venise, etc.
0: Ça annonce aussi la fin de la période froide et le renouveau, le printemps qui arrive.
1: Là, vous avez raison, parce que c'est la fête donc, des débordements autour du Mardi Gras, avant le carême, mais certains plus anciens le carnaval. Il y a qu'à voir d'ailleurs les carnavals de la montagne, des Pyrénées, etc., où on fête le réveil de l'ours. C'est-à-dire qu'on est en train, tout doucement, on le voit bien d'ailleurs, même en ce moment, de sortir de l'hiver. On n'a pas eu beaucoup d'hiver encore.
0: Cette année.
1: Mais ça amorce quelque chose de différent, ça amorce un peu le printemps. Donc on est aussi dans cette période un peu particulière de notre calendrier, dans lequel on est très sensible, hein, qui est celui de la météo, enfin du climat plutôt, et voilà, c'est carnaval aussi, c'est un moment donc de renaissance, de résurrection. On le trouve dans des rites un peu curieux, enfin dans des traditions un peu curieuses, pour qu'on jette des confettis par exemple.
0: Alors, pourquoi, justement.
1: On n'a pas toujours jeté des confettis de papier, longtemps ils ont été des confettons, en italien ça veut dire les dragées. On a envoyé des bonbons. D'ailleurs, il y a des carnavals encore où on jette des bonbons. Et même il y en a où on jette des oranges, comme
0: à Menton, à Nice, là-bas, non ?
1: Non, on ne les jette pas.
0: Non,
1: hein,
0: non, là, on ne les jette pas.
1: Avant on les regarde, c'est ce qui garnissent les chars.
0: Oui. Mais on les déguste après, hein, quand les chars sont démoulés.
1: Les oranges qu'on jette, c'est en Belgique, à Binche en particulier. Et puis, pourquoi on jette ça ? Pourquoi on fait ça ? Mais c'est comme lorsqu'on jette du riz ou du blé sur les mariés, c'est-à-dire c'est un rite de fécondité. Hein. Donc on est dans une tradition, vous voyez, il y a des endroits où on jette des œufs, c'est moins agréable.
0: Oui.
1: Donc,
0: d'ailleurs, même si vous prenez des pétales de fleurs, hein, peut-être.
1: Oui, ce serait
0: non,
1: sympa. Ça, oui. Si vous prenez une orange dans la figure, vous voyez, c'est pas très bien. C'est pour ça qu'ils sont grillagés, d'ailleurs, les giles de Belgique. Là.
0: Ah oui. Alors, vous gardez des archives, bien sûr, depuis que la photo existe. Alors, parlez-nous de la plus ancienne photo du carnaval d'Albi. C'était en 1905.
1: Voilà,
0: c'était un char qui représentait, il me semble, un roi.
1: Oui, c'est un roi de carton-pâte, un roi rabelaisien qui est en train de manger un grand morceau de boudin avec une bonne fourchette. Le char est tiré par des bœufs, hein, puisque à l'époque, l'attraction était hippomobile ou même des bœufs.
0: Les proportions étaient déjà très imposantes.
1: Semble-t-il, parce que, on n'était pas là pour le voir exactement, mais en tout cas, c'est la plus ancienne photo, en effet, elle qui prouve qu'à la belle époque, le carton-pâte était déjà fabriqué, utilisé à Albi pour faire des chars.
0: Alors, il a d'abord été acheté dans la région de Nice, en Italie, et puis petit à petit, à Albi qu'on l'a fabriqué.
1: À la belle époque, on le fabrique à Albi. C'est plus tard que les comités organisateurs qui avaient. Faut dire qu'à l'origine du carnaval des années 1900, il y a déjà les commerçants. Les commerçants jouent un rôle important dans la vie du carnaval d'Albi jusqu'aux années 80-90. C'est pas si vieux.
0: De quelle façon ils ont joué un rôle?
1: Alors, parce
0: qu'ils
1: avaient compris que pour animer un peu la ville, il fallait faire des activités. Et notamment, ils couplaient pendant très longtemps, les années 50, 60, 70, jusqu'aux années 80, le carnaval avec une quinzaine commerciale, qui était une opération donc de commerce, mais qui dégageait un peu d'argent, et ça permettait de financer le carnaval. Très, très, très intéressant de voir ça. Alors, c'était une époque où il y avait une certaine richesse du comité, et ils allaient en effet acheter à Nice ou à Viareggio, qui est la mecque du carnaval, c'est-à-dire des chars monumentaux qui font 5 ou 6 étages de haut, vous voyez. Ils n'achetaient pas d'ailleurs des chars aussi gros, ils achetaient des éléments seulement. Il y a toujours une tradition en Albi de fabrication, parce qu'il fallait ensuite remonter ces chars. Puis il y a eu des familles qui travaillaient déjà à Albi sur la fabrication des chars. Depuis 20 ans déjà, Anne Dufour, carnavalière en chef, une femme, avec son équipe presque exclusivement féminine. Il y a juste un garçon qui s'appelle Thierry, qui est formidable, il est utile aussi, mais elle fabrique le carnaval et tout est fabriqué à lui.
0: Alors elle s'y prend combien de temps à l'avance là?
1: Un an sur l'autre, quand on a fini.
0: Donc elle est employée à temps plein?
1: Ah oui, bien sûr. L'association Carnaval d'Albi actuelle est une formée de bénévoles, mais elle salarie 4 personnes qui fabriquent. Oui, c'est pas quand même rien. Alors, on les paye pas aussi bien qu'on voudrait, bien sûr, mais ils sont là, employés, tout en est. Certains à plein temps, et d'autres à des horaires un peu plus aménagés. Mais il faut fabriquer le carnaval à peine l'autre est fini. Alors, on démonte, on vend à Chalon-sur-Saône, qui achète à peu près la moitié de notre carnaval.
0: Et vous réutilisez aussi l'année suivante?
1: Il y a un recyclage qui est fait parfois sur des figures, etc. Mais on est obligé de créer aussi à peu près la moitié. La moitié de nouvelles créations et la réutilisation du reste. Ce qui est vendu, on ne peut plus évidemment le réutiliser.
0: Alors si on en revient dans ces années 50, là, plus vers les années 60, il y a eu là une période un petit peu difficile quand même, où le carnaval n'a pas eu lieu.
1: Interruptions sont rares.
0: Oui, sont rares,
1: sont
0: mais
1: rares.
0: Par exemple, un manque de local, qu'est-ce qu'il y a eu encore? Il me semble qu'il y avait...
1: Il y a eu un jour d'élection, des choses comme ça. Il y a eu la dernière interruption, c'est la dernière suspension du carnaval, ça a été au moment de la guerre du Golfe, au moment où le Koweït a été envahi par l'Irak. Il y a eu une espèce de psychose un peu partout en France. Même Nice a supprimé ses sorties de carnaval. Donc Albi, qui a été touché par cette fameuse golfite, un virus qui finalement, ça s'est avéré, on craignait un embrasement, ça n'a pas lieu. En tout cas, le carnaval était fabriqué. Et donc on est sorti ce jour-là en statique sur le Vigan, parce que les forains étaient là aussi, ce sont des partenaires de la fête depuis très longtemps, et ça les embêtait de ne pas avoir le carnaval proche. Alors au moins on s'est mis sur la place de Vigan. Par contre, on avait annulé les musiques, etc. Donc les interruptions sont rares. Alors il y a bien sûr la guerre de 14. Il n'y a pas de carnaval pendant la guerre de 14.
0: Oui, à la guerre de 14, il y a eu une interruption. Et pendant l'entre-deux-guerres aussi.
1: Voilà, aussi, ça ne redémarrait pas bien. Alors c'est à l'époque où il y a quelques cavalcades, quelques fêtes du PL Bijoua, l'été, quand même, sont importantes, mais ce n'est pas la période du carnaval. Mais il y avait toujours quand même, on gardait les reines de la mi-carême, c'est-à-dire les filles de Chérénos, là. Qui représentent un peu la ville et que nous avons toujours, nous sommes fiers d'avoir.
0: Elles sont apparues à quelle époque, ces reines du carnaval en chair et en os?
1: Alors, il y en a dès la belle époque. Dès la belle époque, il y en a. Et elles continuent justement, elles sont un peu la transition entre la belle époque et les années 50, qui sont la renaissance. 51, c'est la renaissance du carnaval. Il a encore aujourd'hui les formes, à peu près, de cette époque-là, c'est-à-dire des grands défilés des chars, les reines, tout ce qu'on connaît à peu près. Ici, se couplait à l'époque la fameuse casette commerciale qui a disparu aujourd'hui.
0: Alors, justement, sur les affiches de cette époque-là, où il y avait la quinzaine commerciale, ce qui m'a interpellée, c'est qu'on parle de fêtes de charité organisées à l'occasion de la mi-carême, et on dit aussi qu'elles étaient organisées au profit des pauvres de la ville. Ça veut dire qu'il y avait beaucoup de pauvreté à Albi à ce moment-là?
1: Ça, c'est les affiches de la belle époque. Bon, ben, ça montre qu'il y avait un souci un peu philanthropique, peut-être, des organisateurs. C'est, évidemment qu'il y avait des pauvres en 1900 en Libye, comme il y en a encore aujourd'hui, malheureusement.
0: Oui, malheureusement, oui.
1: Ce qu'il faut peut-être souligner, c'est que le carnaval est justement une fête populaire, gratuite.
0: Voilà.
1: Gratuite.
0: Et là, moi, ce que j'ai aimé, c'était cette solidarité envers les pauvres de la commune.
1: Bien, elle, je ne sais pas si elle était forte, en tout cas, mais elle existait.
0: Oui. Donc, c'est une fête populaire, une des plus grandes du Sud-Ouest.
1: En tout cas, même de la vie d'Albi. Hein. Il n'y a pas une manifestation qui, en une journée, attire autant de personnes. Bon, il se passe plein de choses à Albi, bien entendu, hein, autour notamment des grands équipements d'aujourd'hui, le grand théâtre et autres. Mais un moment comme ça aussi fort, et surtout s'il fait beau, la météo c'est notre meilleur allié, ben, c'est quasiment...
0: Là, c'est une angoisse quand même, non, chaque année, la
1: météo,
0: parce que
1: embêtant,
0: le carton pâte, quand il pleut...
1: Non, il tient le coup, parce qu'il est bien peint, bien verni. Bon... Évidemment, il souffre un peu, mais il ne se détruit pas. Au niveau financement, ça nous gêne, bien entendu, parce que deux recettes directes qui s'appellent la rosette, le flyer, on dit aujourd'hui, qui est proposé, qui n'est pas posé, bien sûr, mais enfin, et les confettis qu'on vend aussi. Bon, ça fait des recettes directes en moins. Mais en fait, le carnaval, il est déjà financé en amont. Hein. Vous savez qu'il n'y aurait pas de carnaval sans la ville d'Albi, qu'elle soit de droite ou de gauche.
0: On va en parler tout à l'heure. On va faire une petite pause musicale. Alors, avec Daniel Lodo de la Talbert, qui à l'époque était encore universitaire. Et il a chanté une chanson avec le comité d'organisation du carnaval universitaire. C'était Daniel Sicre, je crois. Alors, nous l'écoutons.

0: 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Robert Fabre, président d'honneur du Carnaval d'Albi, est mon invité.
1: Je préfère dire historien du Carnaval.
0: Historien du Carnaval, évoque l'histoire aujourd'hui du très ancien Carnaval d'Albi. Nous allons aussi parler du Carnaval qui va bientôt se dérouler. Alors, je fais juste une petite précision. C'était Claude Sicre avec Daniel Lodo dans la chanson que nous venons d'écouter. Alors, Robert Fabre, une question. Et pourquoi le Carnaval d'Albi n'est-il pas occitan ?
1: Alors, vous avez passé, c'est très, très intéressant, très pertinent, une chanson de Claude Sicre avec Claudeau, le fameux Carnaval, comité d'organisation du Carnaval universitaire. Donc, si vous lisez bien, le sigle, ça fait le Carnaval cocu, du cocu. Bon, alors, un Carnaval, par exemple, toulousain, qui était très sympathique, qui avait un caractère occitan.
0: Que vous avez connu, vous aussi ?
1: Bien sûr, tout le monde l'a connu. D'ailleurs, ils nous ont acheté du matériel à l'époque, ils ne nous ont jamais payé. Ils étaient tellement fauchés.
0: Mais
1: donc, le cocu, bon voilà, il a fait vivre éphémèrement un carnaval à Toulouse. Aujourd'hui, il a repris depuis quelques années. Ça s'appelle plus le cocu d'ailleurs, enfin, il y a un carnaval toulousain. Bon, alors pourquoi le Carnaval d'Albi n'est pas aussi occitan qu'il devrait l'être ? D'ailleurs, si vous avez regardé quand même les documents de la Belle Époque, il y a des poèmes en occitan, il y a un petit caractère occitan.
0: Oui, oui.
1: Alors je répondrai, c'est la faute aux occitans. Parce qu'au fond, rien ne les empêche de venir et d'investir le Carnaval d'Albi, de venir avec nous, travailler avec nous. D'ailleurs, j'avais proposé à l'époque à notre ami Taillac, je lui dis, il faut faire quelque chose là. Et il avait une idée géniale, mais qui n'a pas pu être réalisée. C'était d'inventer une expression occitane à l'intérieur du Carnaval. Alors, c'est que, par exemple, à Tarascon, il y a la fameuse Tarasque,
0: oui,
1: qui sort du Rhône et qu'on fête au moment du carnaval.
0: Alors, il avait imaginé,
1: Michel Taillac, parce qu'il est très fort, la Tarnasse. La Tarnasse, elle sortait du Tarn. Et la Tarnasse, c'était accompagnée de los Tarnassus, les petits Tarnés. Bon, c'était une idée.
0: Mais et pourquoi elle n'a pas persisté?
1: Vous savez ce que c'est que le bénévolat, c'est difficile. Donc, voilà, ça n'a pas été réalisé.
0: Il faut s'investir, là.
1: Mais on tape pas en touche. La balle est dans le camp des Occitans.
0: Voilà, très bien. Bon, alors j'espère qu'ils nous entendent. Alors, vous allez nous parler donc du carnaval qui aura lieu cette année du 8 au 16 mars, avec la sortie des chars le 9 et le 16. Alors, quel est le programme cette année et quel est le thème ?
1: Alors, c'est le 52e dans la numérotation qui commence à 51. Il y a eu quelques interruptions, comme vous avez dit, mais enfin, il n'y en a pas quand même autant que ça. Enfin, les vraies interruptions, c'est lorsqu'il n'y a pas de comité organisateur. Ça arrive.
0: Hein. Oui.
1: Il y a des comités qui changent, etc., qui changent de nom. Enfin, les gens ne s'entendent plus, ou il y a une petite crise interne.
0: Bon, donc... Et heureusement que la famille Fabre est arrivée.
1: Oui, mais
0: le
1: je veux dire que papa,
0: et les deux fils.
1: Mon frère, tout ça. Bon, on est au carnaval depuis quelques temps, mais on n'est pas les seuls, croyez bien. Il y en a d'autres.
0: Oui, familles, oui, bien
1: hein.
0: sûr. Oui.
1: Chacun son tour. Moi-même, j'étais très content d'être président après mon frère Bernard. Mon père n'a jamais été président. Il était secrétaire général de l'époque de Lucia. C'était l'époque où les commerçants étaient importants.
0: Mais il a quand même écrit la chanson du carnaval.
1: Une des chansons, parce qu'il y en a eu plusieurs, mais elle a été longtemps chantée, la sienne. Mais il y en a eu plusieurs. Il n'y en a plus actuellement. Vous voyez, par exemple, c'est quelque chose qu'il faudrait peut-être remettre à l'ordre du jour. Oui, alors le thème cette année, c'est les comptines. Alors, comptines, attention, il faut l'écrire COMPTINES.
0: Oui. Les comptines pour enfants, par
1: voilà.
0: exemple.
1: Mais comme vous le savez, les comptines,
0: oui,
1: c'était à l'origine fait pour compter.
0: Voilà.
1: 1, 2, 3, nous irons au bois. 4, 5, 6, etc.
0: Bon,
1: ouais,
0: voilà.
1: On aurait envie de dire, enfin, pourquoi pas les comptines qu'on raconte, qu'on compte. Non, c'est les comptines.
0: Non.
1: Bon, alors c'est un thème qui a été choisi par Anne Dufour et il lui est très cher. Le plus souvent, on discute du thème. Et là, on lui a laissé un petit peu la carte
0: Alors,
1: blanche.
0: Alors, c'est elle qui a le choix définitif en main ?
1: Elle a un choix, elle a une place considérable, Anne Dufour. Hein, Anne Dufour, son équipe. Sans elle, il n'y aurait pas de carnaval d'Albi, au niveau fabrication. Hein. Donc, on l'a laissé faire, d'autant plus que 2014, c'est une année électorale. Or, pour des raisons albigeoises,
0: donc, il n'y aura aucun homme
1: politique.
0: Fait allusion,
1: voilà,
0: non.
1: Il n'y en aura pas. Alors qu'à Nice, qui vient de sortir, là, ils n'ont pas eu peur de brocarder Hollande, Merkel, etc. Bon, ben nous, on est plus prudents. Donc, elle avait carte blanche. Et c'est bien. Elle a fait un carnaval qui est dans l'esprit de celui d'Albi, un carnaval bon enfant. C'est bien, le caractère d'Albi. C'est un carnaval sans débordement, Albi. Hein. Il n'y a jamais eu d'accident, de rixes, etc. Bon, ça, c'est quand même quelque chose d'important.
0: Oui.
1: On y va.
0: Ça, il faut le souligner.
1: On y va entre plusieurs. On y va génération après génération. On y va en famille.
0: En famille.
1: Il y a la place pour les grands-parents qui ont déjà vu le carnaval, qui ont des références. Et il y a la place pour les parents qui se déchargent souvent sur les grands-parents. Et les petits hein, qui sont là, qui découvrent le carnaval, qui ont aussi la fête foraine, qui est un élément important pour eux. Donc, il y a ce caractère intergénérationnel qui est très important, Albi, et qu'on cultive. Et c'est bien. Un des caractères d'Albi. Alors les chars, eh bien voilà, ils déclinent les fameuses comptines depuis le bon roi Dagobert, le roi du carnaval cette année, c'est Dagobert. Il enfile sa culotte à l'envers. En fait, c'est un jean. Oui, on a modernisé un petit peu. Et puis ça se termine par un gentil coquelicot Madame, ce sont les reines de chair et d'os, celles qui finissent toujours le carnaval, qui terminent le carnaval sur leur grand char. Et entre les autres...
0: Alors, il y a des associations aussi qui font chacune leur char.
1: Oui, c'est ça le caractère. Non, elles ne font pas leur char, elles l'animent.
0: Elles l'animent.
1: Tout est fabriqué par nous, l'association, par les carnavalières autour, les carnavaliers autour de Anne Dufour.
0: Et les membres des associations n'y participent pas.
1: Alors, les membres de l'association, ils participent à l'animation du char pendant les
0: défilés.
1: Oui,
0: non, mais je veux dire à la construction du char, non.
1: Alors ça, c'est quelque chose qui a existé dans le temps. Il y avait des petits chars de quartier. Nous, on a professionnalisé un petit peu cette fabrication des chars parce qu'ils sont grands, énormes. Parfois, ça nous pose des problèmes pour la vente parce qu'ils sont trop gros, parce qu'il faut les démonter pour les transporter, etc. Mais donc, la fabrication, c'est nous. L'animation, ce sont les associations de quartier. Il y a 10 chars chaque année. Cette année, on a 15 associations. Ça marche très bien. Hein, c'est un moment de fête important. Quartier, Breuil, Mazicou, la Renaudier, etc. Les clubs sportifs qui sont là. Le Sporting Club à sa place, le rugby, c'est lui qui ouvre le défilé habituellement. Hein, ils ont le même petit char à eux, ceux-là, hein, qui est le même, qui sortent chaque année. C'est les croisés. Hein,
0: combien de bénévoles en tout, là ?
1: Alors, l'association Carnaval, c'est à peu près une trentaine de personnes qui fonctionnent pendant toute l'année. Mais le jour du Carnaval, il y a plus de 100 personnes sur le pont, hein, car il y a des accompagnateurs de musique, il y a ceux qui épinglent les rosettes, ceux qui vendent les confettis, enfin, etc. etc. Il y a ceux qui accompagnent les chauffeurs, qui est très important. Hein, nos chauffeurs, c'est les cornaches de nos éléphants. Les éléphants, ce sont nos chars. Mm-hmm. Hein, ce sont des gens très, très utiles. Les gros bras, comme on appelle, mais qui ont un grand cœur, hein, qui sont avec nous très souvent. Pas seulement le jour du défilé, mais quand on a besoin d'un grand coup de main, on les appelle. Voilà.
0: Et pour un budget de combien, à peu
1: près ? Alors, le budget actuel, il dépasse les 200 000, il est autour de 220 000 euros.
0: Avec des subventions, bien sûr.
1: Oui, bien sûr. Hein. C'est à peu près les subventions 40%. 60%, c'est le partenariat privé. Alors, les subventions, en premier, la ville d'Albi. En second, mais loin derrière, le conseil général et un tout petit peu le conseil régional. Et tout le reste, ce sont des partenaires que nous trouvons nous-mêmes, hein, qui sont des annonceurs du programme, dont le nom figure sur le bas des chars, etc. etc.
0: Alors, là, le temps passe vite et c'est très intéressant. En conclusion, Robert Fabre, qu'est-ce que vous pensez de l'avenir de ce carnaval ?
1: Il a de l'avenir, il continuera, parce qu'il y a un public pour ça. Donc, il faut nous retrouver dans les rues d'Albi le 9 et le 16 mars. Il y a aussi d'autres manifestations, le carnaval des enfants qui est le mercredi, donc le 12 mars. Il y a d'autres choses, des balles, des galas, des repas de gala, de la reine, etc. Et puis pour nous aider, je crois que le mieux c'est aujourd'hui d'acheter les tickets de tombola. Hein, depuis 2 ans, on fait une tombola pour financer le carnaval et on peut gagner une voiture, c'est pas mal. Voiture,
0: ah oui,
1: scooter, plancha, ordinateur, etc. Donc c'est une aide facile. Le carnaval vivra toujours à Albi parce que c'est une tradition, c'est un élément du patrimoine de notre ville.
0: Merci Robert Fabre,
1: merci
0: d'avoir accepté mon invitation. Au revoir à tous.

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Écoute-moi, je ne parle pas de celle d'Alger. Non, c'est à la Casbah, à Toulouse, dans le quartier. On vit ensemble, je fais le publicitaire. Ça s'appelle comment ?

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Un jour, un poème sur Radio Albigès. Sur la page vierge de la nuit, pas de ligne verticale, pas plus qu'horizontale. Sur cette page archivée d'étoiles, comment mettre en fenêtre un bout de monde? Comment mettre en architecture les méridiens de nos pensées? Avec quelle coque de mots prendre le large? Où trouver le vent de la musique de l'âme qui fait gonfler de l'imagination les voiles? Comment arriverons-nous à élever, dans l'espace des nuits, ce mur rose des briques du rêve, point fixe qui nous permet, comme un navigateur, l'étoile polaire, de trouver un guide à son rêve fragile? Fil d'une vie avec, au-dessous, le puits des songes et des abîmes, avec quelle eau désaltérer le long voyage du sommeil? C'était Un jour un poème, Christian Taroux.

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0: Ça y est, j'ai l'impression que ça mord. 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
1: Chérie!
0: Ça, c'est vraiment super joli. J'en aurais presque pleuré de joie et même retrouvé la foi. 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

0: J'entends maintenant le speaker.
1: Mesdames et messieurs, il est l'heure.
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0: Tiens, fonctionne à l'essence.
1: Tiens, à l'essence. Ou alors tiens, à kérosène. Ou pourquoi pas aussi du jus de raisin avec l'eau de la piscine.
2: Ou à l'huile bio.
1: Eh, banane.
2: Le sol, colza.
1: Salut Gégé, tiens, tu vas bien toi?
3: Et toi, ça vient la forme?
1: Et ta femme, juste derrière toi.
4: Bah non, mais t'étais où? Mais ça fait 10 minutes que je tourne, allez, on se dépêche, on y va. Allez, vite, on va pas avoir le temps.
1: Je me casse, Marco, je me casse.
3: D'accord, casse-toi, c'est salaud, c'était Gégé, moi. C'était Gégé.
5: J'ai du cinquième au premier âge et bien plus bas. Du sous-sol au dernier étage et même au-delà.

0: Mais derrière moi. Ou ça peut être derrière toi, si tu veux. Mais j'aime autant que ce soit derrière moi, parce que c'est quand même moi qui ai eu l'idée, à la base.
1: Les Cowboys Fringants, qui sont aussi des Cowgirls, c'est un groupe de folk et de country. C'est du moins en ces termes que définit Wikipédia la musique que produit ce groupe. Le groupe est originaire du Québec, plus précisément de Trépigny, dans la banlieue de Montréal. L'aventure du groupe commence en 1994 autour de Carl Tremblay et de Jean-François Posé, bientôt rejoint par Marie-Annick Lépine et Dominique Lebeau. Le groupe se fait connaître pour sa chanson engagée en faveur de l'indépendance du Québec et de l'environnement. On vous propose sur les ondes de Radio Albi-Jazz de découvrir une chanson des Cowboys Fringants. La chanson qu'on vous propose sonne comme une berceuse pour des vieux jours, une chanson qui console. Ça fait du bien et ça panse les cœurs d'être un peu mièvre parfois. Ça s'appelle « Mets ta tête sur mon épaule ».

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Aujourd'hui, lecture du livre de Lydie Salver, « Sept femmes ». Le chapitre consacré à l'écrivaine Virginia Woolf, lu par Séverine Abicaire.

Comment comprendre le cœur humain ? Le jour où meurt sa mère, Virginia Woolf voit le docteur Seton s'éloigner, les mains dans le dos, comme pour dire c'est fini. Alors elle se surprend à rire devant l'infirmière en larmes et couvre de ses mains son visage en feignant de pleurer. En elle, rien. Nulle émotion. Juste la volonté de donner le change. Comment comprendre cette insensibilité devant la mort d'un être cher ? À chaque deuil, Virginia Woolf constate en elle ce rien, ce défaut de son être, cette intermittence du cœur qu'elle vit comme une faute. Le jour même de la disparition de Toby, son frère aîné, elle écrit une lettre à Violet Dickinson dans laquelle elle ne fait aucune mention de son décès. Et à la mort de Lytton Strachey, son ami de jeunesse, elle dit n'éprouver sur l'instant qu'inertie et engourdissement. Ce n'est qu'après, longtemps après, que l'armée des émotions commence son siège, jusqu'à parfois l'anéantir. Ce comportement anachronique, décalé, inexplicable, sera souvent celui des personnages wolfiens, des êtres infiniment complexes, faits de néant et de fièvre, faits de flux et de fragments qui s'entrecroisent, animés de mouvements si fugitifs, si changeants, si évanouissants, si impondérables, que Woolf ne parvient pas à les nommer. Devant la nature, en revanche, devant la campagne et ses saisons, devant sa beauté, ses couleurs, son chatoiement sous le soleil, devant les averses fantasques, les douces courbes du fleuve et le vol des freux qui palpitent dans le ciel, Virginia Woolf, pure de toute angoisse, peut sereinement emmailloter toutes ses sensations dans les mots. Mais nous ne sommes pas encore au temps de l'écriture. Virginia a 13 ans et sa mère vient de mourir. Celle-ci était belle et riche et élégante et cultivée et issue du grand monde, idéale. Elle avait eu 3 enfants d'un premier mariage, George, Stella et Gerald, et 4 du second, Vanessa, Toby, Virginia et Adrienne. Leslie Stephen, épousée en secondes noces, avait eu de son union précédente avec Minnie Thackeray, la fille aînée de l'écrivain, une enfant arriérée, Laura, qui vivra quelque temps avec les 7 enfants du couple, puis sera placée dans des institutions et internée à vie. La famille au complet occupe une vaste demeure au 22 Hyde Park Gate, Kensington. L'été, elle se rend à St. Ives, en Cornouailles, séjour dont Virginia gardera toute sa vie un souvenir heureux. La mère est absente, souvent. Ses œuvres de miséricorde l'entraînent au dehors une grande partie de son temps et la rendent indisponible à ceux de sa famille, car depuis qu'elle s'est trouvée une âme charitable, elle court tout le jour d'un taudis à l'autre, pleurant les affligés, jouant les infirmières au chevet des mourants et répandant le bien avec un zèle infatigable, puisque répandre le bien est à la mode chez les femmes de son monde. Parfois, elle tend à ses enfants une joue lointaine, instant béni, inoubliable. Jamais je ne suis restée seule avec elle plus de quelques minutes, regrette Virginia. Cette mère affairée, qui voue à ses enfants une affection distraite, cette mère manquante, autant que désirée, Virginia essaiera longtemps de l'inventer. Elle la fera vivre en 1927, dans la promenade au phare, sous les traits de Mrs. Ramsay. À sa mort, son époux, Leslie Stephen, affiche un chagrin théâtral et écrit à usage intime un livre de souvenirs baptisé ironiquement par ses enfants « The Mausoleum Book », vibrant de lamentos et de grands sentiments. Mais ce chagrin démonstratif ne l'empêche nullement de régner en despote sur toute la maisonnée et de reporter sur l'aînée des 3 filles, Stella, la toute soumise, la toute dévouée, la toute vulnérable, ses exigences, ses caprices, ses frustrations et les fantasmes qui le hantent. Auprès d'elle, il abuse de son pouvoir de patriarche. Et la tendre Stella, à sa merci, subit son ascendant sans oser protester et se laisse enfermer dans un lien pour le moins équivoque. Ses frères et sœurs sont les témoins muets de cette affreuse emprise. Tous voient, tous savent, mais tous doivent se taire et ensevelir au fond d'eux le sentiment que quelque chose se produit au sein de leur famille qui ne devrait pas être. Dans ce milieu très puritain et très conventionnel de la grande bourgeoisie anglaise, il est des choses qui ne se disent pas
qui ne se pense pas. Un jour, Stella se fiance et Vanessa, comme Virginia, assiste éblouie à la métamorphose opérée par l'amour. Mais pour Leslie Stephen, la chose est inacceptable. Furieux, meurtri, jaloux, il ne supporte pas que Stella, pour laquelle il avoue avoir quelque chose de plus que de l'affection, lui échappe. Il fait tout ce qui est en son pouvoir pour retarder le mariage. La pauvre Stella meurt de maladie 3 mois après. Et ses sœurs, accablées de tristesse, ne peuvent s'empêcher de penser que leur père en est, d'une certaine façon, la cause. Stella disparue. Vanessa se voit contrainte de prendre en charge la gestion domestique. C'est un cauchemar. Chaque fois qu'elle présente les comptes à son père, celui-ci éclate en colère terrible. Les questions financières lui portent sur les nerfs. Cet homme respectable, cet intellectuel estimé, ce grand bourgeois soucieux de bienséance et obséquieux dans ses rapports publics, cet écrivain qui compte pour amis les plus grands, Henry James et Thomas Hardy, se révèle dans l'intimité avare, colérique et d'un égocentrisme démesuré. Vanessa se révolte contre ce lion dangereux et quelquefois le brave. Il incarne à ses yeux cette haute société, aussi cultivée qu'elle est conformiste, hypocrite, guindée et d'un formalisme mortel. Virginia, moins frontale, éprouve pour son père des sentiments plus ambigus. Ce dernier lui a lu les grands textes, lui a ouvert l'accès à sa bibliothèque et l'a fortifié dans sa passion pour la littérature. À ce titre, elle lui voue une gratitude infinie. Mais il lui inspire en même temps une inquiétude sans nom, une méfiance sauvage, une horreur même, contre lesquelles elle ne cessera pendant des années de se battre. 24 ans après sa mort, elle écrira dans son journal le 28 novembre 1928 « Il aurait pu avoir 96 ans, comme tant d'autres gens que l'on a connus, mais grâce au ciel, il ne les a pas eus. Sa vie eut entièrement détruit la mienne. Que serait-il arrivé ? Pas d'écriture, pas de livre, inconcevable. Autrefois, je pensais tous les jours à lui et à maman, mais en écrivant la promenade au phare, je les ai ensevelis dans mon esprit. » Leslie Stephen meurt en 1904. Virginia souffre, après sa mort, d'un premier accès mélancolique. Elle ne dort plus, entend des voix qui l'appellent et elle tente de se défenestrer. Une fois rétablie, elle rejoint ses deux frères, Toby et Adrienne, et sa sœur Vanessa, lesquelles, délivrées de l'emprise paternelle, se sont installées au 46 Gordon Square, dans le quartier de Bloomsbury. Une nouvelle vie commence. Toby invite les amis qu'il a rencontrés à l'université de Cambridge et un petit groupe se forme de jeunes gens riches, doués, brillants, spirituels et d'une liberté d'esprit qui véritablement décoiffe. Ils s'appellent Maynard Keynes, Duncan Grant, Clive Bell, Lytton Strachey, Oliver Strachey, Saxon Sidney Turner, Morgan Foster et Roger Fry. Ils sont essayistes, économistes, critiques d'art, peintres ou écrivains en herbe. Ils se querellent, ils se déchirent, ils s'aiment, ils se fâchent, ils se raccommodent, ils se refâchent. Mais l'amitié qui les unit demeure jusqu'à la fin indestructible. Ils se retrouvent tous les jeudis, médisent avec gourmandise, ironisent sur presque tout, se délectent de mots crus, affichent une liberté sexuelle qui scandalise et débattent de grandes questions philosophiques tout en maniant avec dextérité les pinces à sucre, car ils ne se départent jamais de leurs excellentes manières. Ils sont furieusement snobs, furieusement mondains et négligemment méprisants envers le reste du monde ou affectant de l'être. Je n'aime pas offrir des gâteaux à des personnes mal vêtues, écrit Virginia dans une lettre du 26 février 1939 à Vita Sackville-West. Ostensiblement anticonformiste, ils rejettent en vrac la cérémonie du thé, les révérences patelines, les explétifs de politesse, les conversations sur le refroidissement de la reine Marie, les idiosyncrasies alimentaires de Sa Majesté George V, ses tatouages excentriques et son cher perroquet, le capitalisme naissant, le roman victorien, l'art frileux, l'art prudent, et les bouches cousues, presque autant que le sexe, bref,
tout ce qui comporte d'exécrable cette société anglaise amidonnée, puritaine, étranglée de principes et violemment répressive sous le vernis de sa bienséance. Roger Fry, le plus âgé d'entre eux, organise en 1910 et 1912 à Londres deux expositions pour les post-impressionnistes qui rassemblent Manet, Cézanne, Gauguin, Seurat, Derain et quelques autres. Les belles âmes y sont offusquées. Le critique du Times, de tout retourner, s'enflamme contre cette maudite manie qu'ont les artistes modernes de vouloir à tout prix épater le bourgeois. Les personnes comme il faut, qui militent au redressement de la moralité anglaise, attaquées de toutes parts, changent de trottoir à peine les avistelles. Les parents désolés évoquent leurs méfaits avec l'air de réprobation requis, hochement de tête accompagné d'un froncement concomitant du front qui ne les met pas à leur avantage. Les vieilles tantes, à l'heure du thé, les condamnent avec tant de vigueur que leur tasse en frémit. Quelle horreur, quelle horreur! Henry James, lui-même, se dit profondément choqué. Il faut préciser qu'un terme comme « chien » lui semble imprononçable tant il pue la vulgarité et qu'il juge Flaubert médiocre pour le seul fait qu'il ait osé le recevoir en veste d'intérieur. Toutes ces réactions les amusent, car les jeunes gens de Bloomsbury ont l'esprit à s'amuser. Mieux, l'enjouement est chez eux quasiment un devoir. Et Virginia, dans ses lettres comme dans son journal, n'y déroge que rarement. « Rien ne pèse en elle », écrit Blanchot, « et rarement angoisse aussi lourde fut d'apparence aussi légère. » La légèreté est une pudeur autant qu'une politesse, si bien que l'aveu que fait Virginia d'avoir été abusée par ses demi-frères pourrait quasiment passer, si l'on se fiait à son ton, pour une anecdote amusante. Dans ses romans, en revanche, Virginia Woolf tente de s'en défaire. « Quand je vous écris, dit-elle à son ami français Jacques Ravera, je prends invariablement ce ton enjoué parce que c'est un masque commode. Mais les masques, précisément parce que je suis écrivain, me pèsent. » Toby, le frère aîné de Victoria, meurt en 1906 de la fièvre typhoïde qu'il a contractée lors d'un voyage en Grèce. Peu de temps après, Vanessa, la sœur adorée de Virginia, sa Nessa chérie, se marie à Clive Bell, peintre comme elle. Virginia se voit pour leur contrainte, la mort dans l'âme, de quitter le 46 Gordon Square et d'emménager avec Adrian à Fitzroy, quartier où habitera plus tard Sylvia Plath. Virginia désormais se sent seule et en quête passionnée d'amour. Elle se rapproche de son beau-frère Clive, Clive le mondain, le spirituel, le futile, Clive l'égocentrique qui ne peut s'empêcher de décocher ses petits hommages à sa propre personne, mais Clive l'esthète, Clive le raffiné, Clive le littéraire, qui constamment l'épaule et constamment l'incite à aller vers elle-même. Virginia confie à Clive le penchant qu'elle a pour l'écriture et de fil en aiguille le penchant qu'elle éprouve pour lui. Les voilà qui flirtent ensemble. Leurs amis sévèrement désapprouvent. Seule Vanessa, avec la dernière dignité, se tait. Tout porte à croire qu'elle souffre, mais elle est unie à Virginia par tant de liens secrets. Les souvenirs d'Erspark Gate, les jeux d'enfance, les journées sur le sable à St. Ives, les chasses aux œufs d'oiseaux, les feux d'artifice, les confidences, les coalitions contre le père, les deuils, les rêves, et tant de choses encore que l'affection qu'elle lui porte demeure, en dépit de la trahison indestructible. En 1909, Virginia et son ami Lytton Strachey, homosexuel, lettré et doté d'un physique assez peu avenant, des lectures excessives ont voûté sa silhouette, décident sur un coup de tête de se marier. Puis, dans un éclair de lucidité tout aussi brutal, se reprennent. Un an plus tard, Virginia sombre dans la mélancolie. Toutes ces morts qui ont précédé, le mariage de Vanessa qui l'a séparée d'elle, sa déconvenue après le refus d'un premier manuscrit, le sentiment constant de son insignifiance, un célibat qui lui pèse, qui la préoccupe, tout a convergé vers un point central de son être et réveillé les démons noirs et velus de la dépression. Quelque temps après,
Elle déménage à nouveau, tout en restant dans le quartier de Bloomsbury. Elle partage une maison avec son frère Adrian et deux de ses amis, Duncan Grant et Maynard Keynes, ce qui, pour une femme, est fort mal vu. Et c'est à ce moment-là qu'apparaît Leonard Woolfe. Leonard a rencontré Toby et tous ses gens bien nés à l'université de Cambridge. Lui est issu du peuple, ou plus exactement d'une famille qui vient à peine d'émerger de la classe des boutiquiers. Et juif de surcroît. Mais il est brillant, ça compense. Leonard, après l'université, est parti pour Ceylan, loin de ce qu'il aimait. Il y a occupé pendant 6 ans les fonctions très ennuyeuses de gouverneur, a chassé le tigre, a pris le tamoul, assisté à des pendaisons et forniqué avec des prostituées, non sans quelque dégoût. De retour à Londres, Vanessa l'invite à dîner et Virginia a partagé la maison qu'elle occupe. Aux deux, il dit oui. Puis, enhardi, demande Virginia en mariage. Virginia hésite un moment devant ce tremblant misanthrope juif. Elle hésite d'autant qu'elle ne ressent pour lui aucun frisson sexuel. Ce qu'elle lui déclare quelque peu abruptement. Comme je vous l'ai dit l'autre jour, vous ne m'attirez pas physiquement. Je n'éprouve aucune attraction physique pour vous. Il y a des moments, quand vous m'avez embrassé l'autre jour, où je n'éprouve rien de plus que n'éprouverait un roc. Mais comme elle lui trouve par ailleurs 1000 autres qualités, Virginia, après 20 débats intérieurs et 4 nuits d'insomnie, finit par accepter. « J'ai une confession à vous faire », écrit-elle à son amie Violette Dickinson. « J'épouse un juif sans le sou. » La plupart de ceux qui se sont penchés sur l'œuvre de Virginia Woolf ont souvent fermé pudiquement les yeux sur ses dires concernant les juifs. Mais ces dires existent. Et quiconque lit son journal se trouve à même de les découvrir. En 1910, par exemple, elle se plaint, lors d'une croisière au Portugal avec Adrian, de croiser un très grand nombre de juifs portugais et autres objets répugnants. Le 4 janvier 1915, elle note dans son journal « Je n'aime pas les voix des juifs, je n'aime pas le rire des juifs. » Plus loin, elle reproche à la mère de Leonard de tenir ses enfants, ses juifs et ses juives, assommants et laids, pour des hommes et des femmes splendides, etc. J'aurais pu décider de fermer les yeux sur cet aspect de Virginia Woolf. L'admiration inconditionnelle que je lui voue aurait pu m'amener au déni le plus offusqué. Et j'aurais pu prétendre, avec une mauvaise foi dont je suis capable, que les mots de Virginia ne disaient nullement ce qu'ils disaient. J'aurais été mal avisée, car j'aurais renié ce que précisément Virginia Woolf m'apprend ou me réapprend, à savoir que les hommes ont un cœur compliqué, rempli de contrebande, que leurs mouvements intimes échappent à la raison, que leurs dissonances intérieures sont souvent mystérieuses, déchirant les paradoxes qui les accablent et labyrinthiques les combinaisons de leur esprit. Virginia Woolf, qui dans ses années de jeunesse dénigre les juifs avec légèreté, épouse un juif qu'elle appelle par affection « mon juif ». Ce n'est pas la première de ses contradictions. Mais il faut préciser que dans le groupe de Bloomsbury, l'antisémitisme est pour ainsi dire normal, un tic de la pensée, un réflexe, aussi machinal que de placer une fourchette à gauche ou de dire merci et au revoir. Un legs qu'on ne prend même pas la peine de discuter et que Virginia, qui pourtant s'oppose avec vigueur aux pensées toutes faites, partage à notre dent avec son entourage. Mais que l'on se rassure, Virginia Woolf le remettra bientôt en cause et se livrera dans ses écrits à une critique implacable des préjugés qui infectent son milieu. Mieux, pendant toutes les années qui précéderont la Seconde Guerre mondiale, elle ne cessera, aux côtés de Leonard, de prendre nettement des positions antifascistes et fera cette déclaration qui restera dans la légende wolfienne. Nous sommes tous juifs. Avec l'arrivée de Hitler au pouvoir, Virginia, Leonard et la plupart de leurs amis de Bloomsbury combattront sans réserve l'antisémitisme qu'ils avaient, dans leur jeunesse, odieusement récité.
Voici donc Wolf marié et les amis de Bloomsbury à présent dispersés. Virginia et Leonard aiment infiniment leur vie commune qu'ils partagent entre Londres et Richmond. Ils s'adonnent, surtout elle, à une orgie de lecture. Côté sexe, ils sont chastes. Ils écrivent, se promènent, bavardent, se confient mille choses stupides qui les réjouissent et reçoivent des visites, lesquelles sont, certains jours, pour Virginia, un fardeau accablant. Car, et c'est une autre de ces contradictions, Virginia Woolf est mondaine, autant que solitaire. Anéantie certains jours par les courbettes et s'y adonnant d'autres jours avec délectation. Emportée dans le tourbillon des futilités londoniennes, ou prise brusquement du désir de faire abstinence du monde et de se cloîtrer à Richmond afin de s'empoigner à cette chose anguleuse qui occupe son esprit. Mais qu'elle soit ici ou là, Virginia Woolf travaille toujours avec une ardeur infatigable. Travailler est sa seule parade au danger de devenir folle. Travailler, lire, écrire, sans relâche, de façon à ne pas sombrer dans ce néant qui sépare deux moments d'écriture. Elle a créé avec Leonard en 1917 une maison d'édition, la Hogarth Press, et tous deux impriment, collent, relient, choisissent des couvertures, composent et corrigent des manuscrits, ficellent et transportent des paquets, jusqu'à en avoir les mains qui tremblent. Ils s'occupent de diffuser leurs livres chez les libraires de province qu'ils vont visiter en voiture. La Hogarth Press publie presque tous les livres de Virginia et beaucoup de ses contemporains qu'elle admire, notamment T.S. Eliot, Rilke, Mansfield. À ce travail d'éditrice qui la passionne s'ajoute la rédaction de textes critiques, l'écriture d'essais, de pamphlets, de romans, de lettres, de journaux intimes et de conférences qui constituent, si on les additionne, une somme monstrueuse d'occupations. Virginia s'y consacre, portée par des humeurs et des rythmes changeants. Elle déclare par la bouche d'Orlando « Le génie fonctionne plutôt à la façon d'un phare qui jette un rayon, puis s'arrête pendant un certain temps. Seulement, plus capricieux dans ses manifestations, il peut lancer 6 ou 7 éclairs coup sur coup, et puis rentrer dans l'ombre pour une année ou pour toujours. » Parfois, Woolf connaît ses moments bénis, où son esprit s'élance à tire d'aile vers ses plateaux sauvages. Alors elle écrit au galop, et sa plume court, et sa plume dévale, et elle avance dans une impatience, dans une rapidité, dans une aisance, une fraîcheur d'esprit, un bouillonnement d'idées extraordinaires, jusqu'à franchir d'un bond le précipice. C'est ainsi que naissent Orlando, Flush et 3 Guinées. Pur jet, pur élan de joie, pur moment de grâce. Alors Virginia peut déclarer sans mentir « Je suis la plus heureuse des épouses, le plus heureux des écrivains, et je le prétends l'habitante la plus aimée de tout Tavistock Square. » Mais il arrive trop souvent que cette joie divine, que ce jaillissement, que cette force aussi sauvage que le vent, cette force errante, incalculable et soudaine, l'abandonne. Sa ferveur retombe, ses forces fléchissent, elle devient la proie d'un de ces reflux de vie qui la rendent incapable de hisser un mot de plus sur le mur. L'horreur rapplique que l'écriture avait réussi à tenir à distance. Elle en connaît toutes les prémices. Elle peine à soulever le poids des mots. Elle voit ses phrases, sitôt hissées, retomber dans le vide et s'abolir. Rien n'est plus désespérant. Et le livre achevé, c'est pire encore. Elle note dans son journal le 17 octobre 1934 « Je n'arrive pas à me débarrasser de ma mélancolie. C'est que je suis à la fin de mon livre. J'ai relu d'anciens cahiers de mon journal et j'y ai trouvé le même profond malaise après les vagues et après le phare. Je me souviens, j'ai été près du suicide. » Après chaque livre, ou presque, après la traversée des apparences, après la promenade au phare, 1927, après Orlando, 1928, après les vagues, 1931, après les années, 1937, après 3 Guinées, 1938, Virginia Woolf sombre dans la même mélancolie.
Alors elle s'accuse de tout, d'être ratée, impuissante, stérile, imbécile, méprisée, ridicule. Alors elle se sent friable au point de craindre, si elle passe une soirée en solitaire, de littéralement se désintégrer. Alors elle se reproche de ne rien savoir de la vie, mais pourquoi écrire si l'on ne sait rien de la vie ? D'être jalouse du renom des autres, jalouse de sa naissance, jalouse de son ami Lytton, que l'on couvre de louanges après qu'il a écrit un ouvrage médiocre. Elle est pour elle sans pitié. Dans une terreur panique, elle se sent devenir extérieure au monde, ne perçoit plus le sens des choses et retrouve cette vieille impression d'être une meule qui tourne, tourne, tourne, sans raison. La vie la renie, le doute la ronge. Elle trouve que les années est un pudding atroce. Trois guinées, un radotage sans force. Entre les actes, un livre faible et peu fouillé. Elle ne sait comment appréhender cette chose en elle qui lui fait, après chaque livre, désirer de mourir. Personne ne sait combien je souffre. Le long de cette rue, luttant avec mon angoisse, comme je le faisais après la mort de mon frère. Mais à ce moment-là, je luttais contre quelque chose. Maintenant, contre rien. Parfois, elle attribue sans grande conviction la violence de sa douleur au conflit intérieur qui oppose sa pensée critique et sa pensée créatrice. Il faut bien inventer des raisons au chagrin. D'autres fois, elle met sa tristesse sur le compte de sa nature inquiète. Journal, 7 novembre 1928. Journal, 7 novembre 1928. Il est dans ma nature de n'être jamais assurée de rien, ni de ce que je dis, ni de ce que disent les autres, et de toujours suivre aveuglément, instinctivement, avec l'impression de franchir d'un bond un précipice, l'appel de l'indéniable, et qu'elle est d'une susceptibilité extraordinairement vive, aux bourrasques du monde, et qu'elle prête une attention exagérée au jugement d'autrui. Car à la différence de la plupart de ses amis artistes capitonnés d'une couche graisseuse de satisfaction d'eux-mêmes, sa couche protectrice à elle est une pellicule d'une extrême minceur. Si bien qu'un mot d'éloge la transporte, que l'indifférence de ses amis la désespère et que les coups d'étrivière de l'Observer ou de l'Evening Standard la laissent totalement anéantie. On peut se demander pourquoi Virginia Woolf, si lucide sur ce que le succès comporte de méprise, si consciente du fait que la fortune des livres dépend de leurs transactions plus ou moins réussies avec l'esprit du temps, on peut se demander pourquoi elle se laisse affecter par des paroles critiques dont la valeur est éphémère et contingente, elle le sait, ou par les paroles mondaines dont elle dit elle-même qu'elles sont creuses et ne signifient rien. Il y a quelque chose d'énigmatique, écrit Blanchot, dans ces rapports faussés qui mettent un écrivain d'une telle délicatesse dans une dépendance si grossière. La psychanalyse pourrait hasarder 100 hypothèses sur cette immense vulnérabilité de Woolf, et certaines très justes sur les deuils impossibles qui fondent sa mélancolie. Mais je n'irai pas sur ce terrain, dont les extrapolations souvent m'insupportent. Je me limiterai simplement aux arguments que livre son journal. Pour Virginia Woolf, l'œuvre est toujours forcément ratée, puisque obscure à elle-même et chemin dans l'obscur, puisque fragile et périssable comme la vie de son auteur qui passera comme un nuage sur les vagues, puisque face à la certitude qu'il n'y a rien, face au néant qui l'oblige à poser le pied prudemment sur le rebord du monde, afin de ne pas tomber dans son gouffre, l'œuvre est dérisoire, comiquement dérisoire. Puisque se proposant de capturer les ombres, de saisir tout le disséminé, le fuyant, l'impalpable, l'écume des choses, son accomplissement se révèle impossible. Puisque se montrant incapable de dire l'essentiel, le deuil impossible de son frère Toby mort en 1906, Percival dans les vagues, elle n'est qu'une imposture. Puisqu'enfin l'œuvre est toujours en défaut et toujours décevante au regard de la perfection de son projet. Et quand d'autres artistes font de ses faiblesses vertus,
quand il joue de cet écart entre l'œuvre rêvée et l'œuvre imparfaite qui s'élabore pour y glisser une surprise, un courant d'air, un lapin, une colombe, un verbe inopiné, un de ces accidents bizarres évoqués par Poe. Woolf vit cette impossible adéquation, cet ajustement avorté comme une défaite personnelle. Pourtant, il arrive que l'impulsion d'écrire soit impérieuse, irrésistible, jaillissante, moment de foudre, pure félicité. Il arrive qu'en elle, une force divine surmonte et domine ce sentiment si désolant que l'œuvre est toujours écueil. Dans ces moments de grâce, il s'agit de saisir cette denrée rare qu'elle appelle la réalité. Saisir l'instant, le temps qui tombe. Saisir cette dispersion où nous sommes, nos fragments décharnés, nos menus morceaux. Il s'agit de poser les mains sur le monde afin de s'y tenir et faire en sorte à cette irréalité qui menace à tout moment de nous engloutir et de nous dissoudre. Je suis forcée de me cogner la tête contre une porte bien dure pour me contraindre à rentrer dans mon propre corps. Le capturer, le monde, derrière ses reflets, derrière le conformisme et la myopie qu'impose la bienséance, derrière les barrières de la bonne éducation, les préjugés de classe et les stéréotypes machistes. Mais l'essentiel pour Woolf, c'est le rythme, le battement, le flux et le reflux des vagues qui se brisent et aspergent la grève. Une, deux, une, deux. Écoutons ce qu'elle en dit dans Orlando. Mr. Addison, Mr. Swift et Mr. Pope enseignèrent à Orlando l'essentiel du style, qui est d'avoir un ton de voix naturel. C'est une qualité qui ne s'acquiert que par l'oreille. Un écrivain est une oreille, rien d'autre. Un écrivain comme le cœur et les marées, pour le dire autrement, un écrivain a son rythme intérieur. Et s'il n'entend pas son rythme intérieur, il n'est pas écrivain. C'est aussi simple et aussi implacable. Le rythme est l'écrivain. Il faudrait pour bien faire citer ce qu'en dit Hölderlin, rapporté par Sinclair, y consacrer des pages et des pages, mais ce n'est pas ici le lieu. Woolf comme Platt, comme Tsvetaeva, comme tous les écrivains que j'admire, Woolf c'est un rythme, c'est-à-dire la voix inimitable d'un sujet, sa voix innée, sa voix singulière, laquelle résiste à toutes les métriques sociales. Et je donnerais ma vie, ou presque, pour que me vienne un rythme aussi beau, aussi imprévisible, un rythme qui d'entrée ridiculise l'ordre et trébuche au premier mot. Car un rythme qui refuse de trébucher et de s'élancer vers des rameaux hors de portée n'a qu'un intérêt négligeable. Tel celui de cette phrase qui ouvre Orlando. Il, car mon sexe n'était pas douteux, quoique la mode du temps fît quelque chose pour me le déguiser, faisait siffler son épée à coups de taille contre une tête de mort qui, pendue aux poutres, oscillait. Mais comment évoquer Orlando sans parler de Vita Sackville West ? En 1922, Virginia tombe éperdument amoureuse de Vita Sackville West, poétesse et romancière de 10 ans son aînée. Avec elle, Virginia découvre pour la première fois la volupté et la jouissance de la dire. Je t'adore vraiment chaque partie de toi, des cheveux aux talons. C'est pour Vita, pour l'amour d'elle, pour le souvenir d'elle, que Virginia Woolf écrit Orlando, mon livre préféré, mon livre admiré. Le livre que j'aime, des cheveux aux talons. Un livre malicieux, pétillant, rapide, léger, aérien. Moqueur sans amertume, satirique sans fiel, fantaisiste, profond, et qui donne la voix à une créature aux yeux couleur de violette trempée, qui est un homme et qui est une femme, ou qui n'est ni l'un ni l'autre, ou qui est les deux à la fois, mais qui fait en tout cas trembler sur ses bases toutes les certitudes des identités par trop masculines. Surgissement d'un imaginaire androgyne, que Walter Benjamin dira propre à la modernité, parce qu'il bouleverse les frontières classiques et oblige à penser ensemble des contraires apparents. C'est dans l'œuvre de Baudelaire que l'essayiste repérera en premier cette redistribution symbolique du féminin et du masculin,
avec les trois figures de la prostituée comme allégorie moderne de la marchandise, de la lesbienne et de l'androgyne comme allégorie de la protestation contre la domination incarnée par les hommes. Je résume. Woolf commence à écrire Orlando en 1927, tout au bonheur de l'inventer et porté par cet élan irrésistible dont j'ai parlé plus haut. Et ce bonheur et cet élan se lisent à chaque ligne et ils sont contagieux. J'ai relu Orlando je ne sais combien de fois et le relirai encore. J'en connais des phrases par cœur et surtout la première que j'ai citée plus haut et que je me retiens de ne pas transcrire à nouveau. Je ris souvent en le lisant et quand je ne ris pas, je suis comme on dit sous le charme. J'aime aussi que Woolf, si fragile, si vulnérable, s'y venge et qu'elle s'y venge de la seule façon dont il convient de se venger des méchants par le rire. Exemple, le portrait qu'elle fait de Nick Green, le critique littéraire, obsédé de gloire, autant que de Monet, fasciné par lui-même autant que par Shakespeare, davantage occupé par son foie et sa rate que par la poésie qu'il déclare adorée, plein de ressentiment pour les auteurs vivants qu'il stigmatise et raille, mais dont les mots haineux ont la vertu de le nourrir, apparemment fort bien, et de l'enrichir, apparemment beaucoup. Tiens, il me fait penser à quelqu'un. Les dernières années de la vie de Virginia Woolf vont être à l'inverse de celles si vivantes évoquées ci-dessus. En 1937, l'année de parution du roman Les Années, Julian Bell, son neveu, qui s'est engagé auprès des républicains espagnols, est tué par les troupes franquistes. Et le chagrin immense de cette mort ne va plus la quitter. En juin 1938, la sortie de Trois Guinées ne lui apporte que tristesse. Ce livre militant, qui n'est pas son meilleur et qui est à mes yeux son plus lourd, son plus démonstratif, donc son plus indigeste, défend la cause des femmes dominées et exploitées par les hommes. Il provoque évidemment les injures de la critique en grande partie misogyne et l'hostilité de ses amis de Bloomsbury, rebutés par son côté trop littéralement politique. En février 1939, elle fait don du manuscrit de Trois Guinées à une association qui organise une vente à New York pour venir en aide aux réfugiés d'Allemagne. La guerre la tourmente. Tous les murs qui protègent et réverbèrent, se sont du fait de la guerre terriblement amincis. Il n'y a plus de principe qui justifie d'écrire, plus de public pour vous répondre. La tradition elle-même est devenue transparente. Un monde est en train de sombrer et le nouveau n'est pas prêt de naître. Comment vivre sans avenir, le nez collé contre une porte close? À quoi se raccrocher? Comment jeter avec les mots un pont sur le néant? Pourrais-je encore écrire une de ces phrases qui faisait mon bonheur? Se demande Virginia. Les jours, entre deux bombardements, sont faits d'une attente anxieuse où rien ne peut advenir. Les rues de Londres sont quasi désertes, Oxford Street est un large ruban gris. L'horreur est devenue réelle. Le 21 janvier 1941, le Harper's Bazaar annonce à Virginia qu'il refuse deux de ses manuscrits, le Legg et Ellen Terry. Elle lutte contre son chagrin en faisant du rangement dans sa cuisine, méthode peu efficace pour l'avoir expérimenté. Le 26 février, elle achève son roman « Entre les actes » et l'envoie à John Lehman, collaborateur de Léonard à la Hogarth Press. Ce dernier lui envoie une lettre très élogieuse et lui annonce la parution du livre pour le printemps. Le 20 mars, elle adresse à John Lehman une lettre d'excuse, lui expliquant que son roman est faible et insuffisamment fouillé, et qu'elle demande le report à l'automne de sa publication. Le même jour, Vanessa, venue prendre le thé, s'inquiète de l'état de sa sœur et lui écrit le soir même pour l'exhorter à se soigner. Le 23 mars, Virginia répond à Vanessa que l'horreur a recommencé. Des voix inhumaines l'assiègent, elle redevient folle. Elle pense qu'elle ne pourra pas surmonter cette nouvelle épreuve. Le 24 mars, elle reprend son journal pour la dernière fois. Léonard est en train de tailler ses rhododendrons. Sont les derniers mots qu'elle y trace. Le 27 mars, Léonard, très inquiet, la conduit à Brighton pour qu'elle consulte le docteur Octavia Wilberforce. Le 28 mars,
elle écrit à Léonard. À toi, le plus cher. Je suis certaine que je retombe dans la folie. Je sens que nous ne pouvons plus traverser à nouveau un de ces épisodes épouvantables. Et cette fois-ci, je m'en remettrai pas. Je commence à entendre des voix et ne peux me concentrer. J'accomplis donc ce qui me paraît la meilleure des choses à faire. Tu m'as apporté le plus grand des bonheurs possibles. Tu as été en toute chose tout ce qu'un être humain pouvait représenter. Je ne crois pas que deux personnes puissent être plus heureuses jusqu'à l'arrivée de cette terrible maladie. Je ne peux plus lutter contre elle, je sais que je gâche ta vie, que sans moi tu pourrais travailler. Et je sais que ce sera le cas. Tu vois, je ne puis même pas écrire ces mots comme il faudrait. Je ne peux plus lire. Ce que je tiens à dire, c'est que c'est à toi que je dois tout le bonheur de mon existence. Tu as été avec moi d'une patience inlassable et d'une incroyable bonté. Je tiens à le dire, tout le monde le sait. Si quelqu'un avait pu me sauver, cela aurait été toi. Tout m'a abandonné, sauf la certitude de ta bonté. Je ne peux plus continuer à gâcher ta vie. Je ne pense pas que deux personnes auraient pu être plus heureuses que nous ne l'avons été. Ce même jour, elle entre dans la hausse, les poches pleines de pierres. Les os se referment sur elle. Et rien ne vient soulever leur poids.

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Du balcon qui donne sur le port, on voit la mer noire. Le soleil dépose sur ses miroirs ses lacs de couleurs. De nombreuses senteurs se mêlent aux ombres où s'engouffre la lumière. Des couples marchent, courent, s'arrêtent, s'embrassent au fond de longs corridors. Dans la danse des voiles, tout ce qui pleure, gémit, n'est plus dans le décor. Les uns jouent avec les vagues, d'autres dégustent de délicats fruits de mer. D'autres encore chargent des soies, du blé, des bois de senteur sous la chaleur de l'été. Ce qui change le décor, à chacun son métier. Personne ne fait attention à la fille qui descend l'escalier en colimaçon, sauf un garçon sur la jetée du port. Le soleil éclaire la scène. Il est 4 heures de l'après-midi, heure solaire. Dans la danse des voiles, tout ce qui pleure, gémit, n'est plus dans le décor. Le vent qui vient du large souffle à 3 nœuds. Des odeurs d'épices soulignent le bleu où l'œil s'égare. Sur l'arête des lames flotte une âme. Les gens viennent voir et s'en vont à leur peine. On n'entend plus que de vagues rumeurs. Une fille sourit, dit son bonheur. On entend des chansons qui chantent l'amour. Tous les désirs se mêlent à la rumeur des vagues. Une lampe veille encore, puis tout s'endort. Le bateau est déjà loin du port. Des images s'enfoncent dans la nuit, sans histoire. Au bar, on allume les lampions.

Le savant s'étant posé tout l'été, se trouva fort saugrenu quand le taf fut revenu. Pas un seul petit flacon d'ADN de crabe ou de scorpion. Il cria sa peine chaque jour de la semaine, priant son patron de lui fournir quelque éprouvette pour son plaisir. « Je vous le revaudrai, lui dit-il, foi d'arachnide, pour une fois, je ne serai pas vil. » Le patron n'est pas prêteur, mais lui légua un tube par mon cœur. Le savant, de retour au labo, ne tarda pas à mélanger les eaux. Un tube de scolo dans celui étiqueté Enzo et l'expérience en ébullition amena à l'explosion. Le savant, devenu fou, éclata d'un rire sadique et fit chauffer à feu doux l'ensemble des tubes d'un air ludique. Outre ce cher petit Enzo, l'expérience donna un jumeau. La morale de notre histoire est liée à ses déboires. Le savant fou et vicieux, ayant la soif du jeu, ne put se retenir et, par excès de plaisir, transforma le vivant en scolo pensant, bougeant et parlant. Voilà Enzo, le mutant.

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1: Ok, un peu plus de son dans le casque. Ouais, comme ça, c'est bon.
2: J'avais déjà un flot de tarés lorsque les tours jumelles se sont effondrées. J'avais déjà un flot de dingue lorsque les tours jumelles se sont éteintes. 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Que s'il y avait des fous, la majorité d'entre nous ne mélangeait pas la politique avec la foi. J'avais déjà un flot de tarés lorsque les tours jumelles se sont effondrées. J'avais déjà un flot de dingue lorsque les tours jumelles se sont éteintes. Après cela, on a tous été pointés du doigt. Ils se sont demandé, peut-être qu'ils sont tous comme ça. Les canons se mirent à bombarder Bagdad et des corps s'effondrèrent en Espagne. Nos leaders se mirent à geindre et la Suisse sur un plateau de télé face à un homme d'État mélangea la politique avec la foi. J'avais déjà un flot de tarés lorsque les tours jumelles se sont effondrées. J'avais déjà un flot de dingue lorsque les tours jumelles se sont éteintes. Je découvris la suspicion. C'est quand un homme a peur et que l'autre en face ne le rassure pas. C'est quand celui qu'on croyait connaître devient soudain celui qu'on ne connaît pas.

les uns et les autres qui ne voulaient pas qu'on confonde la politique avec la foi. J'avais déjà un flot de tarés lorsque les tours jumelles se sont effondrées. J'avais déjà un flot de dingues lorsque les tours jumelles se sont éteintes. J'avais la conviction intime ce septembre 2001 que, comme avant, il n'y aurait plus rien. Et en un sens, c'était sublime. Le grain disait adieu à livrer. Alors une parole de paix, j'allais pouvoir délivrer. Ainsi, tous se reconnaîtraient dans la grande famille de l'humanité qui, naturellement, viscéralement, ne confondrait pas la politique avec la foi. J'avais déjà un flot de tarés lorsque les tours jumelles se sont effondrées. J'avais déjà un flot de dingue lorsque les tours jumelles se sont éteintes. On allait tout déconstruire, déconstruire avec 3D, comme Deleuze, Derrida et Debré. Ni fondamentaliste, ni extrémiste de l'islam ou de la laïcité, mais là, ça devient lourd, je crois. Trop compliqué, en tout cas. Et puis moi, je ne mélange pas la politique avec la foi.

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1: 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Qu'il n'y a pas mal de significations religieuses. 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
1: 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Et donc, je n'y crois pas trop. 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
2: Apprenons dans votre livre qu'aquelle cruce est présente à Pise, puis en Provence, au nord de Durenzo. Et disais tout à l'heure qu'era le marquisat de Toulouse, Venasque et Forcalquier, ne fait partie.
1: Alors, Forcalquier est indépendant, rapporte à ce comte de Toulouse, mais il y a eu des relations importantes entre les deux. Et les premières cruces, les premières attestations sous le marquesat, et après, le comte de Forcalquier a aussi adopté cette figure. Quant à Pise, venguet plat plus tard, à qui dit le livre d'histoire, bali le travail d'un historien de Pise qui précise plat les causes. Et il y a une différence importante entre la croix de Pise et la croix occitane, est-ce que la croix de Pise est pleine et la croix occitane est guidée. Et donc, la croix de Pise est plus prime, plus fine que la croix en général, que la croix occitane.
2: Et mal polido, donc.
1: Eh bien, oh, et nous. 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
1: Et j'aime pas ce qu'il voulait faire, t'appeler dans le livre de vulgarisation que dans le livre d'histoire, parce que c'est lié à ce comte de Toulouse, mais c'est lié à ces événements de Provence, et puis à les relations qu'il y a eu pendant des millénaires entre notre pays et la partie du monde connue à l'époque. Et avant les croisades, par exemple.
2: Merci, Spla, Ramon, pour toute cette explication. C'est agréable d'avoir fait toute cette découverte.
1: Spla, merci.
0: Merci, Ramon, d'être venu ici, nous donner connaissance sur la croisade occitane.

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2: Allez, un dernier drink.
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2: Radiodiffusion Télévision Française présente...
3: Le mardi 19 mai, à 17h30, à Carmaux, Liberny, librairie, café, galerie, accueille l'atelier d'écriture créative d'Alison, ouvert à tous et toutes et à prix libre. Comment ça se passe? Des jeux d'écriture pendant 1h30, chacun et chacune peuvent laisser libre cours à son imagination, avec son style, sa personnalité et son humeur du jour. Pas besoin d'avoir de l'expérience. C'est en partenariat avec l'association Le Tarnastan, participation financière à prix libre. On met ce qu'on veut ou ce qu'on veut donner. Inscription ouverte à tous et toutes auprès d'Alison, 06 62 01 85 45 06 62 01 85 45 ou par mail alisonvieuxmaire@gmail.com. Le Médicobus du Tarn revient à un pays carmozain du Ségala du 4 au 21 mai pour des soins dentaires et des consultations de médecine générale. Pensez à prendre rendez-vous du 18 au 21 mai à Tanus. Chaque semaine, le Médicobus offre aux habitantes et habitants du Carmozain Ségala, de Val 81 et des Monts d'Alban et de Villefranchois 3 journées de consultation assurées par des dentistes, lundi, mardi, jeudi, et une journée de consultation assurée par un médecin généraliste le mercredi. Prenez rendez-vous au 05 36 88 00 99 05 36 88 00 99 et retrouvez toutes les infos sur le Médicobus sur le site du Carmozain Ségala. Le festival La Tour à l'envers est de retour à Castelnau de Lévis le samedi 23 et dimanche 24 mai. Pendant 2 jours, des artistes d'ici et d'ailleurs feront vibrer le public au rythme de la cumbia, de la rumba, du flamenco, du reggae et du dub. Premier rendez-vous le samedi 23 mai avec Palmerita Trio, qui propose un voyage autour des rythmes caribéens, calypso, mento, ska, suivi de la cumbia Lucky Salvadori, et enfin la nouvelle génération de rumba catalane et de flamenco pop avec Zamorano. Second rendez-vous le dimanche 24 mai, avec un marché de producteurs à partir de 10h le matin, sur l'esplanade de la salle des fêtes et soirée-concert avec le One Man Accordéon Show de Accordémon, l'énergie de Kemadito et le dub de Charla 58 et Mata Sound, figure majeure de la scène reggae dub barcelonaise. L'entrée est gratuite, buvette et restauration sur place. Toutes les infos sur cette tour à l'envers des 23 et 24 mai sur le site latouralenvers.fr. Un concert de 3 chorales organisé par la chorale Au plaisir de chanter au profit de Retina, recherche médicale en ophtalmologie. C'est ce que vous est proposé le dimanche 17 mai à 15h30 à la salle des fêtes de Frégerolles. Il y aura la chorale OCA du séquestre dirigée par Léa Romieux, Les Cœurs de l'OTAN de Valence d'Albigeois dirigée par Françoise Magnabal, Au plaisir de chanter d'Albi dirigée par Céline Ducomte. Et l'entrée est à participation libre. Rendez-vous donc le 17 mai à 15h30 à la salle des fêtes de Frégerolles pour ce concert de 3 chorales. Ce lundi 18 mai à 20h au CGR Albi-Lapérouse, on vous propose un ciné-débat à l'ouest du Jourdain en présence du réalisateur Amos Jitai. À l'ouest du Jourdain est un documentaire engagé qui donne la parole à des femmes et des hommes œuvrant au quotidien pour la paix entre Israéliens et Palestiniens. À travers une série de rencontres sur le terrain, le film met en lumière des initiatives citoyennes, souvent méconnues, qui résistent à la violence et au désespoir. Rendez-vous donc ce lundi 18 mai à 20h au CGR Albi-Lapérouse pour le ciné-débat à l'ouest du Jourdain.

sur Radio Albigès, un poème enchanté, suivi d'un dicton avec le prénom du jour. Ceci est l'histoire d'une montre. Une montre à ressort, pas électronique. Une montre qu'il faut remonter de temps en temps. Une montre d'un autre temps, du temps où on avait le temps. Une montre fort jolie au demeurant. Seulement, elle prenait son temps. Oh, pas grand-chose, quelques secondes la nuit, quelques autres le jour, quelques secondes de moins, ce qui, bien entendu, au bout d'un an, retardait d'autant l'arrivée du printemps. Et bien entendu, de toute autre saison, car pour elle, ça devenait lassant d'être comme toutes les autres à l'heure exactement. Comme elle voyage beaucoup, cette montre, ça fait du changement. Pour une même heure, il y a des endroits où le soleil se couche et d'autres où il se lève. Sans parler qu'il faut encore se mettre à l'heure d'été. Une aiguille à l'endroit, tic-tac, tic-tac. Une aiguille à l'envers, tac-tic, tac-tic. 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

0: Rien que d'y penser, ça fait mal, hein.
1: C'était juste pour vous rendre jaloux.

0: et qui continue de me faire chier.
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département de l'humanité. Noir comme pour l'universel son singulier. Noir comme s'il s'agissait d'aimer. Mais il faut rendre à César ce qui appartient à César. Coupe, coupe la musique. Écoute ça. Il y a des volcans qui se meurent, il y a des volcans qui demeurent. Il y a des volcans qui ne sont là que pour le vent, il y a des volcans fous. Il y a des volcans ivres à la dérive. Il y a des volcans qui vivent en meute et patrouillent. Il y a des volcans dont la gueule émerge de temps en temps, véritable chien de la mer. Il y a des volcans qui se voilent la face toujours dans les nuages. Il y a des volcans vautrés comme des rhinocéros fatigués dont on peut palper la poche galactique. Il y a des volcans pieux qui élèvent des monuments à la gloire des peuples disparus. Il y a des volcans vigilants, des volcans qui aboient, montant la garde au seuil du kraal. Des peuples endormis, il y a des volcans fantasques qui apparaissent et disparaissent, ce sont je, les Muriens. Il ne faut pas oublier ceux qui ne sont pas les moindres, les volcans qu'aucune dorsale n'a jamais repérés, et dont la nuit les rancunes se construisent. Il y a des volcans dont l'embouchure est à la mesure exacte de l'antique déchirure. Aimé Césaire.

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En 2022, Vincent Prémel nous livrait un deuxième carnet de chansons avec l'album Fleurs de béton, réalisé par Gwendal Maggie, 3 ans après son premier album, Un café, une bière ou un tour du monde. Vincent, c'est l'envie constante de trouver de la poésie dans chaque interstice du quotidien, des fleurs de béton comme autant d'actes de résistance pour continuer le chemin. Optimiste et combatif, on écoute Vincent Prémel avec le titre « Les promesses du matin » sur Albit 16.

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Président d'une radio plus grossière que courtoise, Henri de Lesquin souhaite devenir le prochain président des Français. Dans sa parodie de programme, il propose de bannir la musique nègre des médias soutenus ou autorisés par l'État. Et évidemment, pour lui, le rap, cette musique immonde, c'est de la musique nègre. Michel Audiard écrivait « Les cons, ça ose tout » et c'est même à ça qu'on les reconnaît. Ces propos n'ont pas laissé indifférent le monde du rap. Musique nègre, c'est donc le titre de la nouvelle chanson du rappeur Kery James, l'auteur du très dérangeant mais fédérateur Racaille. Accompagné du Prims parolier et de Lino, Kery James répond à Henri de Lesquin. Et le moins que l'on puisse dire, c'est que le poète noir ne tire pas à blanc.

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0: L'association Terre citoyenne albigeoise a entrepris début 2020 d'aller à la rencontre d'anciens maraîchers et maraîchères de l'Albigeois. Le projet Mémoire du maraîchage est né et les entretiens ainsi réalisés étaient enregistrés pour garder un témoignage de ces agriculteurs et agricultrices un peu spéciaux, ces filles et fils de maraîchers et ces femmes non déclarées. Au fur et à mesure des épisodes, c'est une histoire locale et populaire qui se dessine. Tout n'est pas dit, non. Il faut parfois comprendre entre les lignes, dans les soupirs ou les silences. Et la mémoire recompose comme elle peut en comblant les manques avec parfois un peu de romance, selon comment l'histoire nous arrange, selon ce qu'on peut dire aujourd'hui de cette mémoire du maraîchage. En voici un petit condensé de 5 minutes, comme pour se mettre les accents dans l'oreille. Le reste est à retrouver sur le site www.terrecitoyenne.org ou sur quelques radios locales associatives du Tarn et alentour.
1: Les gens y venaient, des voisins, ils triaient les choux de Bruxelles jusqu'à minuit. L'oignon de Lescure s'était fait dans les champs et pas dans le jardin. Et cet oignon, il était vendu à des négociants qui passaient, qui le revendaient ensuite. Ils le revendaient, je crois que c'était en Angleterre qu'ils le revendaient, ou dans d'autres pays.
2: Maintenant, il y avait les artésiens là-bas, sautaient le pont, ils n'avaient pas la même mentalité que Saint-Jury, pas du tout.
1: Enfin, disons que vers la fin, ensuite, ils vendaient au marché de gros, si vous voulez. Et ils s'étaient associés à plusieurs, c'était comme un genre de GAEC, pour pouvoir contacter le plus possible d'épiciers, avec le plus possible de marchandises, parce que quand on est seul, on en produit très peu, et à ce moment-là, on n'a pas de choix de marchandises. Même je crois qu'ils livraient à Leclerc, à l'époque.
3: C'était des gens quand même qui nous aidaient. S'il y avait de gros travaux à faire, ils étaient là. Et gratuitement, je veux dire, on faisait, c'était que de l'entraide.
2: L'arrosage, on y arrive. Quand on est venu ici, moi, je me rappelle, ils avaient une pompe à chapelet pour monter l'eau du puits. Et il y avait des rigoles qui amenaient l'eau dans des soutières dans le jardin. Et des soutières, vous savez ce que c'est? Des grands trous dans la terre, comme ça, bétonnés, et qui pouvaient garder l'eau. Et alors, d'une soutière, ça allait à l'autre.
4: Mon père, lui, c'était la fraise, il tenait à cette culture. Puis voilà, après chou-fleur, enfin, on faisait un peu tout en fait. Hein. On n'était pas spécialisé à part la fraise. Après le reste, parce qu'à l'époque, il n'y avait pas de marché de gros. C'était ma grand-mère qui allait vendre au marché de détail, au marché couvert à nuit.
2: T'es qu'à l'an a plantant, t'es qu'à l'an a arrosé. Ça veut dire qu'il te faut les planter, il te faut les arroser.
3: Je ne sais pas comment on pourra faire pour nourrir toute la planète avec du bio. Enfin bon, je ne sais pas, j'espère que ça marchera.
4: Bon, ce que je peux dire, c'est que mon père, bon, il utilisait les herbins comme tout le monde. Bon, c'était... Et même au niveau traitement, quand j'y pense, il n'y avait aucune précaution en fait. Hein. On traitait, il traitait sans se protéger, c'était... Et là, par contre, on a vu un changement, oui. Parce que les gens, maintenant, les producteurs sont vachement beaucoup plus conscients que le traitement. Moins on en fait, mieux ça va en fait.
5: À un moment donné, j'étais quasiment tout seul à un moment donné. Ouais. Mais après, c'est pas mieux. Hein. Je n'ai pas peur de la concurrence. Au contraire, plus on est, mieux c'est. Même si j'ai plus 20 ans. Être plusieurs, ça suppose après, derrière une organisation économique, faire une cuma, acheter du matériel en commun, et puis il y a un dynamisme qui se crée, c'est très bien. Être tout seul, quand on est tout seul, on n'en fait que pour soi, et on est vite limité.
6: Les néo-ruraux n'allaient pas s'installer dans une zone comme Lescure, Cannes et Campeau, qui était quand même très urbanisée. On s'installait dans des zones... qui correspondait à nos aspirations de campagne.
7: Et on a démarré le jardin en 75, parce que les beaux-parents s'étaient réservé les terres 3 ou 4 ans de plus pour finir la retraite de sa pauvre mère. Voilà. Et on a démarré le jardin là.
8: Mon grand-père, mon père était maraîcher et moi j'ai continué à l'escure. Non, parce que vous imaginez pas que c'était drôlement pénible. Ça va devenir difficile, ça va le devenir. Parce que, comment dirais-je, ça va devenir difficile parce qu'il faudra travailler davantage. Il y en aura moins, il faudra travailler davantage. Je me rappelle que je l'ai, ma femme, elle ne pouvait pas. Elle avait les mains qui devenaient blanches, toutes blanches. Il y a des choux de Bruxelles, il faut les ramasser.
2: Ça a été trop vite. Moi, pour moi, ça a été vite. Mais enfin, il faut suivre son temps.
0: Retrouvez les mémoires du maraîchage de l'association Terre Citoyenne Albigeoise sur le site www.terrecitoyenne.org.

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0: déclaré que j'étais un poète, moi je fais des chansons. Je ne sais pas si je suis poète, il est possible que je le sois un petit peu, mais enfin, peu m'importe, je chante, je mélange des paroles et de la musique.
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0: S'il y a un langage difficile à comprendre, c'est bien celui de la mode bas prix dont on retrouve toutes les subtilités quand ressortent les magazines et les tracas de l'été. Nous allons ici essayer de comprendre les rudiments de cette langue aux multiples facettes. Commençons par le commencement, les phrases d'accroche.
1: Salut les filles, aujourd'hui, un numéro 100% girly pour rester tendance et fraîche tout l'été.
0: Comprenez par là que les lignes qui suivront seront réservées à toute personne possédant un utérus ou souhaitant en avoir un. Par conséquent, messieurs, raus. Sauf, évidemment, si vous voulez enfin comprendre pourquoi acheter des vêtements avec votre bien-aimé dure si longtemps. Attaquons maintenant le vif du sujet.
1: Cette année, la mode est au petit top, cute, flashy et léger pour briller toute la journée. À compléter avec une veste unie chic au strict pour les soirées un peu fraîches.
0: Ici, l'attention est portée sur le haut du corps que l'on recommande de couvrir avec un t-shirt ou ce qui en est le plus approchant. Ce top, celui qui parle la mode couramment, est un peu anglophone. Ce doit être d'une couleur qui pique les yeux, d'un tissu léger et donc difforme, de préférence fabriqué loin, très loin d'ici, et de porter un motif qui vous rappellera votre enfance, si bien sûr votre enfance fut constituée de grandes périodes petits chats, nœuds et gâteaux. Le reste du paragraphe sert à expliquer que bien que ce que vous portez soit très bien, cela ne vous empêche pas les coups de froid et qu'il faut, comme partout, sortir couvert.
1: En bas, on ose le jean. Qu'il soit stretch ou boysy, il vous donnera un côté grunge underground.
0: Comprenez ici qu'une épilation ratée n'est pas si grave puisque porter un jean à 40 degrés est dans l'air du temps. De plus, le mieux est de le choisir en matière élastane pour vous faire croire que vous avez maigri malgré la glace alors qu'il est juste en train de se détendre. Sinon, prenez le trop grand et ajustez la ceinture en fonction des kilos. Dans les deux cas, vous passerez pour quelqu'un de cool, décontracté, qui aime écouter du rock, voire du métal et parler des malheurs de la société.
1: Pour un total look glossy glam, on opte pour une jupe satinée à accessoiriser avec handband pailleté.
0: Là, c'est votre côté attractif qui va être mis en avant. Le but est de se serrer un maximum dans un minimum de tissu brillant, sans oublier la tête, quitte à recommencer plusieurs fois si tout ne rentre pas du premier coup. Il est ensuite conseillé de mettre quelque chose sur votre front, tenant votre coiffure, ou la ravageant si c'est mal mis, et donnant l'impression de ne pas se prendre la tête en y mettant juste une bande de tissu alors que tout est calculé.
1: Astuce beauté, optez pour un effet nude bohème chic.
0: L'objectif est de vous maquiller sans le montrer, mais quand même un peu, pour faire ressortir votre côté décontracté mais sans oser le naturel au grand jamais. La difficulté est donc de montrer tout en cachant, c'est pourquoi cette étape est longue et pavée de doutes et de remises en question. Voilà, maintenant je pense que vous avez acquis les rudiments de cette langue compliquée mais très intéressante. N'oubliez pas, enlevez les Y pour mieux comprendre les mots, lisez entre les lignes et ne vous affolez pas devant un mot inconnu, le contexte vous aidera à comprendre. Sinon, enlevez-le et lisez la phrase sans lui, ça marche tout aussi bien, de toute façon le sens n'est pas très important. Pour la prochaine fois, vous analyserez et expliquerez la fin du document.
1: Astuce bon plan, si vous avez des vieux vêtements légués par votre grand-mère et qui traînent dans votre grenier, vendez tous ces sauf 50s. Gardez quand même une réserve sur les fourrures, car n'oubliez jamais, il ne faut pas vendre la peau de l'ours avant de l'avoir essayée.